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1: Bonjour à tous. Les Bleus battus par la Roja, la France éliminée de la Coupe du Monde de foot hier soir à Dallas lors de la demi-finale, 2-0. Les Espagnols ont marqué deux buts, dont le premier à la 22e minute. Il y a eu trop d'approximations techniques, on n'a pas su leur faire du mal, a lancé le capitaine des Bleus, Kylian Mbappé, à l'issue de la rencontre. L'équipe de France ne jouera donc pas une troisième finale de mondial consécutive. Pour se consoler, les joueurs de Didier Deschamps disputeront la petite finale. On connaîtra leur adversaire ce soir après l'autre demi-finale. Finale Angleterre-Argentine à 21h. Le match pour la troisième place aura lieu samedi à 23h. Dans l'actualité aussi, début de soulagement pour les pompiers. L'incendie dans la forêt de Fontainebleau est désormais fixé. Le feu n'est pas encore tout à fait éteint, selon le préfet de Seine-et-Marne. Hier, les 4 canadaires, les 4 hélicoptères et le Dash ont continué à larguer de l'eau et du retardant sur les flammes. 800 pompiers mobilisés sur place. L'incendie a parcouru près de 2000 hectares. À noter que 2 suspects interpellés lundi ont reconnu leur implication dans 2 départs de feu distincts. L'un d'eux est un sapeur-pompier volontaire. Il aurait mis le feu volontairement à des brindilles. Nous n'avons oublié aucun nom, aucun visage, aucune histoire. Les mots d'Emmanuel Macron hier soir lors de la cérémonie d'hommage aux victimes de l'attentat de Nice. Le président a pris la parole pour saluer la mémoire des 86 morts et des plus de 450 blessés. Le soir du 14 juillet 2016, un camion a foncé dans la foule réunie pour assister au feu d'artifice sur la promenade des Anglais. Les hostilités ont repris au Moyen-Orient. L'armée du Koweït assure subir des attaques de drones iraniens. À Bahreïn, les sirènes d'alerte aérienne ont retenti cette nuit. Les citoyens ont été invités à rester chez eux. De son côté, Téhéran affirme avoir visé une base militaire en Jordanie en riposte aux récentes frappes américaines. Et puis le Tour de France, 11e étape, départ de Vichy direction Nevers, 161 km au compteur aujourd'hui. Au général, Tadej Pogacar conserve son maillot jaune. Très bon début de journée à tous.
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0: bonjour et bienvenue à Swing Doctors, Radio Aviva 88 FM. Et bonjour Nicolas.
1: Bonjour Arthur, bonjour.
0: On est ici de nouveau et en traversant la comédie, un ami Georges m'a interpellé, il m'a dit... N'oublie pas, Arthur, que tu dois travailler aujourd'hui. Et donc, mais je dois dire, tu sais, on dit, Nicolas, que la confession, c'est très bon pour l'âme.
1: Oui.
0: Oui. Je crois que... Donc, je vais me confesser devant nos auditeurs et tout le monde. Je dois dire que ce n'est pas du travail pour moi de venir ici et présenter du jazz, du swing, de l'écouter et en parler. Et surtout avec toi.
1: C'est du plaisir.
0: C'est du plaisir, d'accord. Absolument.
1: J'ai compris.
0: Et en parlant de plaisir, j'espère que je ne piétine pas tes plates-bandes. Mais le premier titre que je propose, c'est tiré du film High Society. Ça, c'est un film avec Bing Crosby, Grace Kelly... Tout le monde sait que Grace Kelly s'est mariée avec le prince Rainier, devenue princesse de Monaco.
1: Oui. Hein,
0: et bon, malheureusement, elle a trouvé une fin tragique là-bas, mais une des vedettes plus gracieuses et plus belles que Hollywood a jamais vues. Et aussi, dans ce film, il y avait Frank Sinatra et aussi Louis Armstrong. Eh bien, il y a un titre dans ce film où Bing Crosby et Louis Armstrong... Armstrong explique ce que c'est que le jazz et le swing. Et donc, puisque notre émission, c'est The Swing Doctors, on va écouter leur explication. Et je n'ai pas besoin de raconter qui est dans l'orchestre de Louis Armstrong derrière eux, puisqu'ils en parlent eux-mêmes. On y va!
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1: Eh bien là, on a la définition de jazz donnée par Louis Armstrong et Bing Crosby. On sait que Bing Crosby chantait avec Paul Whiteman et le Rhythm Boys, c'était un petit groupe avec Paul Whiteman à l'époque. Et donc, il avait vraiment ses racines dans le jazz. Et on dit que Bing Crosby, je crois qu'il a dit lui-même, a partagé la même chambre quand il voyageait avec Big Spiderbeck. Eh bien, il a respiré le même air que Big Spiderbeck. On ne peut pas faire mieux que ça si on est dans le jazz. Et bon, il a eu un frère qui aussi était impliqué dans le jazz et on va parler de lui tout à l'heure dans cette émission. Mais pour l'instant, on va rester ici en France parce qu'on a parlé même dans ce disque, dans ce qu'on vient d'écouter là, de High Society, que le jazz est universel et évidemment, Louis Armstrong a dit, surtout ici en France, il a parlé de le jazz hot et on va écouter un groupe français avec François Guin, le tromboniste, avec Jacques Doudel, qui est le chef d'orchestre, et évidemment un très grand pianiste qui joue avec Jacques Doudel, Philippe Dervieux, un des plus grands pianistes de France et Navarre. Et si tu vas à la Georges V un jour... Mm-hmm. Tu risques fort de voir et entendre Philippe Dervieux mais il faut économiser les sous hein, avant d'y aller. Donc on va écouter ce groupe avec un titre de Duke Ellington, Take the A-Train.

Oui, ça c'était Take the A-Train, un titre composé par Duke Ellington et joué par un orchestre français. Je crois qu'il y a très peu d'émissions où nous n'avons pas un orchestre ou un groupe ou des musiciens français, parce que j'essaie de mettre en vedette les talents que nous trouvons ici en France. Et là, c'était parmi les très, très, très bons musiciens de jazz qu'on trouve ici en France. C'était l'orchestre Jacques Doudel qui jouait le saxophone avec François Guin, le tromboniste, et Philippe Dervieux, le pianiste. Et nous allons maintenant continuer avec Count Basie. Et on connaît Count Basie comme chef d'orchestre. Il est un des très rares chefs d'orchestre qui a gardé le même orchestre. Bon, même, il y avait des changements de personnel, mais quand même, il y avait l'orchestre de Count Basie qui a joué pendant peut-être 40 ans. Et c'est très rare. Il y a très peu d'orchestres qui ont duré si longtemps. Quand on a affaire avec des musiciens, voyager sur la route, etc., enregistrer tous les mélimélos qu'on peut avoir pour tenir un orchestre, c'est très difficile. Mais peu de gens savent que Count Basie était un excellent pianiste et il pouvait se défendre vraiment. Il avait une devise, moins c'est plus. C'est-à-dire, il était très économe dans les notes, et quand il jouait avec son propre orchestre, il était économe avec ses notes, mais c'était les notes qui sont placées exactement où il faut. Et c'est ça qui est important, le rythme, le swing et le goût qu'on a, qu'on s'applique à jouer avec intelligence. Et ici, on a Count Basie. Qu'est-ce qu'il est bien entouré? Il y a Louis Belson, qui était le batteur pour Tommy Dorsey, Benny Goodman, et évidemment Duke Ellington pendant longtemps. Et Duke Ellington a dit ça dans sa biographie, que Louis Belson était vraiment la perfection comme batteur. Et Louis Belson à la batterie, là, et Ray Brown à la basse. Et on va écouter Count Basie interpréter un titre de George Gershwin qui s'appelle Oh Lady Be Good. On y va.

Eh bien, c'était Count Basie qui a joué en solo avec, au piano, avec derrière lui Ray Brown à la basse et Louis Belson à la batterie. Et tout ça, ça a l'air de sonner simple, direct, mais le faire avec un goût comme Count Basie a montré, c'est très difficile à faire. Il y a très peu de pianistes qui sont arrivés à faire vraiment montrer comment Count Basie qui a dit moins c'est plus, et c'est vrai qu'on entend du swing comme ça, c'est vrai. On va maintenant écouter un titre. Count Basie est né dans le New Jersey et une de ses inspirations quand il était jeune, et d'ailleurs il a pris à côté de Fats Waller. On va écouter un titre composé par Fats Waller et joué par l'orchestre de Bob Crosby. On a parlé de Bing Crosby tout à l'heure. Bob Crosby, c'était son frère, et il a commencé comme chanteur dans des orchestres, et il voulait, son frère a commencé à avoir pas mal de célébrités, et lui aussi il voulait chanter. Il était un bon chanteur, mais pas jamais atteint vraiment la notoriété ou la célébrité de son frère Bing. Mais dans le milieu des années 30, il y a un groupe de musiciens qui jouaient à New York et qui ont formé un groupe de jazz, et tout le monde a dit, mais c'est formidable ce groupe, mais il faut quelque chose pour vraiment mettre en avant le groupe. Et ils cherchaient, ils ont dit, mais on va trouver un chef d'orchestre avec un nom. Et donc c'était Bob Crosby, puisque le nom de Crosby était archi connu. C'était vraiment quelqu'un de parfait. Il a joué cette rôle comme chef de cet orchestre pendant plus de 7 ans avant que la Deuxième Guerre mondiale arrive, et il faut qu'il s'engage dans les marines. Mais ils ont fait un certain nombre d'enregistrements de qualité excellente, et selon les commentateurs, de très bonne qualité. Et voici un titre, évidemment, composé par Fats Waller et joué par l'orchestre de Bob Crosby, Squeeze Me. On y va.

ça, c'était l'orchestre de Bob Crosby et son orchestre. Bon, je vais dire quelque chose qui pratiquement personne ne sait, mais qui a fait les arrangements pour Bob Crosby, c'est un personnage absolument inconnu. Il s'appelait Gilbert Portmore. C'est pratiquement une petite note en bas de les pages. Et son nom se trouve dans aucune encyclopédie, mais c'était un excellent trompettiste et arrangeur qui a fait la plupart des arrangements pour ce groupe. Après, il était pilote d'avion, il était dans la Deuxième Guerre mondiale, et en dehors de ça, il est très peu connu. Mais en tout cas, il a fait d'excellents arrangements. Et au piano, il y avait Bob Zerke. Il y a des gens qui collectionnent les disques de Bob Crosby uniquement pour écouter Bob Zerke, qui était un enfant prodige. À 3 ans, il commençait à jouer le piano, et il est vraiment un géant du piano, mais malheureusement, sa vie a été coupée court. Il est mort juste au début de la Deuxième Guerre mondiale. Et on va écouter ici jouer, surtout il est en vedette, avec un titre qui s'appelle Little Rock Getaway, composé par Joe Sullivan. Joe Sullivan était l'accompagnateur, pianiste favori de Bing Crosby, très bon pianiste. Bon, voici l'interprétation de Bob Zerke. On y va avec l'orchestre de Bob Crosby.

magnifique. C'était Bob Zirke qui a joué le piano dans l'orchestre de Bob Crosby avec Little Rock Getaway. On va proposer Fidgety Feet. Fidgety Feet a été composé par Nick LaRocca. Nick LaRocca a été le fondateur de Original Dixieland Jazz Band, qui était le premier orchestre d'enregistrer un morceau de jazz sur un disque. C'était extraordinaire en 1917. Et si tu veux provoquer, Nicolas, une grande discussion sur le jazz et sur le rôle de Nick LaRocca dans le jazz, eh ben, tu commences à proposer son nom parmi les commentateurs de jazz et ça va être chaud. Parce qu'il a été admiré par ses compositions, admiré par le fait qu'il a fondé le premier orchestre de jazz qui est enregistré. Et il y avait d'autres pendant de sa personnalité qui étaient moins, disons, admirables. Il était de la Nouvelle-Orléans et donc il faisait partie d'une époque très tôt dans le jazz. Et bon, on va écouter sa composition Fidgety Feet jouée par l'orchestre de Bob Crosby.

Ah oui, ça c'était Bob Crosby et son groupe qui a joué Fidgety Feet de Nick LaRocca, sa composition. Et on va continuer. Je prends beaucoup de plaisir à écouter cet orchestre de Bob Crosby. Et là, c'est un titre de You're Driving Me Crazy. Parce que cet orchestre est composé, bon, je ne vais pas nommer tout le monde qui est dans l'orchestre, mais c'était vraiment parmi les meilleurs musiciens de jazz de l'époque de New York, et ils vont jouer You're Driving Me Crazy maintenant. On y va.

Ah oui, c'était You're Driving Me Crazy, You're Driving Me Crazy, titre joué par Bob Crosby et son orchestre. Et je voulais pas laisser entendre que tout le monde venait de New York qui était dans cet orchestre. C'était New York qui était un genre d'aimant parmi les autres aimants. Il y avait des musiciens qui se sont groupés autour de Chicago, Kansas City, Los Angeles, San Francisco, mais évidemment la Nouvelle-Orléans, ça va sans dire. Mais il y avait des très beaux musiciens qui étaient attirés par le travail dans les studios à New York. Et si je commence à dire, parmi les trompettistes qui étaient avec Bob Crosby, Yank Lawson, Billy Butterfield, Charlie Spivak, il y avait Warren Smith au trombone, Matty Matlock à la clarinette, Eddie Miller saxophoniste, et Bob Zirke évidemment au piano, et Bob Haggard qui était bassiste. Et donc tous étaient des très grands noms dans la musique. On va écouter ce groupe de Bob Crosby jouer un titre composé par un des frères Lombardo qui s'appelle Coquette.

Ah oui, ça c'était Bob Crosby et son orchestre. Quel son est merveilleux. Maintenant, on va écouter, quand on parle, si on devait faire une liste des meilleurs saxophonistes, il n'y a personne qui va oublier Ben Webster. Comme beaucoup de saxophonistes et même de musiciens de jazz, même Miles Davis, il a commencé à jouer le violon au début. Et après, il a viré vers le... Il a aussi joué le piano et après, il a pris le saxophone où il est devenu vraiment célèbre, qui a joué avec les grandes formations, Fletcher Henderson, avec Andy Kirk, avec Benny Carter, et avec Teddy Wilson et évidemment avec Duke Ellington. Et maintenant, on va écouter Ben Webster en solo avec un titre, avec évidemment un groupe, Just a Sittin' and a Rockin'. On y va.

Oui. Bon, maintenant on va continuer avec Ben Webster. Quels sont très très très jolis. Et voilà un titre qui est connu pour être peut-être le plus enregistré dans l'histoire du jazz ou dans l'histoire de la musique tout court. C'est une composition de Hoey Carmichael. Et puisqu'il est très mélodique comme musicien, Ben Webster, on va l'écouter jouer Stardust.

0: on a pu vraiment capter la sonorité de Ben Webster avec le titre Stardust, composé par Hoagy Carmichael. Maintenant, on va faire une petite transition.
1: S'il te plaît.
0: On va écouter J.J. Johnson et Kay Winding. Et ça, c'est un groupe vraiment qui a marqué l'histoire du jazz. Deux trombonistes. Qui aurait cru que deux trombonistes auraient fait de la musique comme ça? Et bon, mais quel tromboniste!

c'était Kay Winding était né au Danemark. Après, il s'est installé. Il est venu très tôt, comme très jeune, à New York. Il a pris le trombone. Il a commencé à l'accordéon, curieusement. Et il y a un certain nombre de musiciens, Pete Jolly, le pianiste, vient à l'esprit, qui a commencé avec l'accordéon. Il y a un certain nombre. Et pour comprendre bien les accords, puisque je joue l'accordéon moi-même un peu, il faut, c'est pas mal comme base d'entraînement pour devenir musicien. En tout cas, il a pris le trombone, après il a joué avec Stan Kenton. Éventuellement, ils se sont retrouvés avec J.J. Johnson pour fonder ce groupe. Et J.J. Johnson est né dans l'Indiana, Indianapolis, pas loin de chez moi. Et il a fait une magnifique carrière, a joué avec un nombre de différents orchestres, avec évidemment Nat King Cole, Fats Navarro et d'autres. Et bon, après ils se sont retrouvés avec Kay Winding et J.J. Johnson. Ils ont fondé ce groupe qui a fait un certain nombre d'enregistrements qui ont vraiment marqué le jazz. Et on va écouter ces deux trombonistes qui faisaient les arrangements tous les deux avec un titre qui s'appelle « This could be the start of something new ». On y va.

Ah oui, ça c'est formidable comme son. J.J. Johnson et Kay Winding, deux trombonistes avec This Could Be the Start of Something New. Ça, ce titre a été composé par Steve Allen. Steve Allen était un comique, il a été à la télévision, il a fait quelques films. D'ailleurs, il a joué le rôle de Benny Goodman dans le film biographique sur Benny Goodman. Et c'était un compositeur, il a fait composer un énorme nombre de chansons. Et ça, c'est peut-être un de ses titres le plus connus. On va écouter maintenant J.J. Johnson avec Side by Side. On y va.

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1: Bonjour à toutes et à tous dans l'actualité du jour. Vendredi, la librairie Soramps a fermé ses portes pour cause de liquidation judiciaire. Face à cette situation, la région Occitanie et la métropole de Montpellier ont décidé d'intervenir. David Lafarge, patron de Soramps, se verra bientôt proposer par les deux collectivités un nouveau projet en un nouveau lieu. À lui de trouver les finances. On le voit, nombre de questions restent en suspens. David Lafarge pourra-t-il trouver les fonds nécessaires pour relancer l'activité ? Et dans ce cas, est-ce que cela se fera toujours sous le nom de Soramps ? En pleine vigilance orange, canicule, le centre aquatique Neptune dans le quartier de la Mosson est de retour. Cela faisait en effet 3 ans que la partie extérieure était fermée pour travaux. Et depuis lundi, près de 900 personnes s'y rendent chaque jour. Petit hic tout de même, les utilisateurs déplorent le manque d'ombre sur le parc. Aussi, la direction a commandé des barnums, c'est du moins ce qu'indiquent nos confrères de Midi Libre. L'ouverture du centre aquatique était devenue primordiale, avec des températures prévues oscillant entre 39 et 40 degrés. Les habitants de la Payade sont les premiers touchés, nombre d'entre eux vivant dans de véritables passoires thermiques. Deux hommes ont été interpellés après plusieurs départs de feu dans l'Hérault. Le premier, âgé de 27 ans, a été arrêté à proximité d'un incendie à Carlancas. Déjà condamné pour des faits similaires, il est toujours en garde à vue prolongée dans le cadre de l'enquête. Le second, un jeune homme de 21 ans interpellé à Abellan, a été rapidement mis hors de cause, les premiers éléments indiquant qu'il se trouvait chez lui au moment du départ des flammes. Les enquêteurs poursuivent néanmoins leurs investigations pour déterminer d'éventuels liens avec d'autres incendies survenus dans le département. Une première sur le Pic Saint-Loup. L'État a autorisé le domaine de Mortiès à créer une retenue d'eau destinée à irriguer ses vignes. Ce bassin de 8000 m² pourra stocker plus de 20 000 m³ d'eau récupérée grâce aux eaux de ruissellement et à 2 ruisseaux temporaires. Alors que le viticulteur engagé en agriculture biologique et biodynamique invoque le manque de ressources face au changement climatique, le projet, situé dans un secteur naturel protégé, suscite des inquiétudes. Lors de l'enquête publique, une majorité des contributions, craignant un impact sur les cours d'eau et les écosystèmes, s'est en effet montrée défavorable. C'est la fin de ce Flash Info. Je vous remercie de l'avoir suivi. Je vous souhaite une excellente journée à l'écoute des programmes de Radio Aviva.
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1: Bonjour à toutes et à tous. Ce matin, le soleil brille, les températures sont toujours très élevées. Elles s'échelonnent entre 30 et 34 degrés. Cet après-midi, il fera toujours très chaud. On attend 35 degrés à Montpellier. De légères brises souffleront sur tout le département, accompagnées de vents forts dans le nord. Passez une très belle journée à l'écoute des programmes de Radio Aviva.

Et nous sommes le 15 juillet aujourd'hui, nous fêtons les Donald. Et en ce 15 juillet, je pourrais vous parler de la création de l'impôt sur le revenu en 1914 ou encore de la première distribution de la Légion d'honneur en 1804. Mais le 15 juillet 2018, au stade Loujniki de Moscou, après une belle campagne lors de l'Euro 2016 où les Bleus perdent une finale 1-0 contre le Portugal, l'équipe de France remporte sa deuxième étoile et la Coupe du Monde en battant l'équipe de Croatie 4-2. Comme toujours, beaucoup de doutes entourent la sélection de Didier Deschamps avant la compétition. La phase de poule confirme ses doutes avec une petite victoire 2-1 contre l'Australie, un succès 1-0 contre le Pérou et un nul 0-0 contre le Danemark. Les Français terminent premier de leur groupe sans être vraiment convaincants. C'est l'épique 8e de finale contre l'Argentine de Lionel Messi qui viendra redonner de grands espoirs aux supporters. Un match épique où les deux équipes se rendent coup pour coup. Un but stratosphérique de Benjamin Pavard et la France s'impose 4-3. En quart, l'Uruguay ne peut rien et elle est battue 2-0. La demi-finale laissera de l'amertume, surtout chez les Belges, même seulement chez les Belges, puisque les Bleus l'emportent 1-0. En finale, les Bleus sont opposés à la Croatie de Modric. Ça commence mal pour les Croates, puisque Mandzukic marque contre son camp. La Croatie égalise, mais Griezmann, Pogba et Mbappé marquent 4-1 à la 65e. Une boulette d'Hugo Lloris et le but de Mandzukic n'y changeront rien. La France s'impose 4-2 et est championne du monde. La citation du jour est signée de l'écrivain Jean d'Ormesson. Tout le bonheur du monde est dans l'inattendu.

0: Bélier. Réjouissez-vous, la roue tourne en votre faveur. Vénus vous invite à la roucoulade.
1: Taureau, prenez de la distance, réfléchissez calmement à la situation au lieu de dramatiser.
2: Gémeaux, soyez plus attentionnés avec votre partenaire, prouvez-lui votre sincérité.
3: Cancer, si vous avez besoin de plus de démonstrations de la part de votre conjoint, dévoilez-lui le fond de votre cœur.
4: Lion, en voilà une nouvelle qu'elle est bonne, vous êtes sur la même longueur d'onde que votre conjoint.
5: Vierge, rien de neuf sur le plan sentimental, c'est un peu la routine, mais cela vous satisfait pleinement.
6: Balance, bonne pioche céleste. Le couple astral Vénus-Mars veille sur vos amours naissantes.
7: Scorpion, vous avez de l'ambition à revendre. Gardez la tête froide en toutes circonstances.
8: Sagittaire, tout est possible sur le plan sentimental.
9: Sortez de votre coquille et acceptez toutes les invitations.
10: Capricorne, vous fuyez les mondanités. Elles ont tendance à vous donner du vague à l'âme.
11: Verseau, Vénus vous met le cœur en joie.
12: Très en beauté, vous rayonnez de mille feux.
13: Poisson, protégez votre vie privée, ne vous laissez pas influencer et n'écoutez pas les médisances.

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1: de Jacques Prévert, immense et rouge. Immense et rouge, au-dessus du grand palais, le soleil d'hiver apparaît et disparaît. Comme lui, mon cœur va disparaître et tout mon sang va s'en aller à ta recherche, mon amour, ma beauté, et te trouver là où tu es.

Bonjour à toutes et à tous. Ce matin, le soleil brille, les températures sont toujours très élevées. Elles s'échelonnent entre 30 et 34 degrés. Cet après-midi, il fera toujours très chaud. On attend 35 degrés à Montpellier. De légères brises souffleront sur tout le département, accompagnées de vents forts dans le nord. Passez une très belle journée à l'écoute des programmes de Radio Aviva.

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2: Une douchette compacte qui fonctionne sans batterie, c'est pratique et multi-usage. On vous en dit plus dans cette chronique. En voyage, sur les aires d'autoroute ou en randonnée, pas toujours facile d'assurer une hygiène pratique et efficace, à moins d'utiliser des lingettes, mais on connaît leur impact négatif sur l'environnement. Composées à 90% de plastique, elles libèrent des microparticules et polluent durablement le milieu naturel, notamment les fleuves et la mer. Un jeune ingénieur français vient d'inventer un objet plus écologique, une douchette haute pression portable qui fonctionne sans batterie et sans pile. Le Portalo, c'est son nom, se présente comme une gourde. Il suffit de remplir le réservoir avec de l'eau claire, d'actionner la pompe manuelle et de pousser sur la gâchette du tuyau pour obtenir un jet d'eau. Selon son fabricant, cet objet est économe car il offre jusqu'à 2 minutes de spray continu avec seulement 350 ml d'eau, bien moins qu'un robinet traditionnel. Portalo a été pensé pour l'hygiène intime, mais pas que. Il peut aussi servir à rincer du sable, de la boue, des chaussures, un vélo et tout équipement de sport. Il a fallu 11 prototypes avant d'aboutir à une version finalisée. Les 500 premiers exemplaires ont été produits en Chine. Et cette innovation est plébiscitée. La preuve, son créateur vient d'obtenir la médaille d'argent au concours Lépine 2026. Une première série limitée de Portalo a été vendue. L'objet coûte 49 euros. Il est possible de s'inscrire sur une liste prioritaire pour être prévenu des prochaines disponibilités et du lancement officiel.

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1: Bonjour à toutes et à tous et bienvenue dans votre agenda. Voici les événements et les sorties à venir. On commence avec Le Souffle de l'Instant, un voyage immersif et sonore. Il s'agit de la collaboration entre Weird et Pitoni, deux artistes qui fusionnent musique et éléments visuels. L'entrée est libre, mais une boîte à dons sera accessible pour soutenir des artistes. Ça aura lieu le 16 juillet à partir de 19h30 au Kaleido Bar. Notez qu'un stand de massage professionnel sera présent et qu'il y aura la possibilité de se restaurer sur place. Du 15 au 21 juillet, Jazz 7 vous donne rendez-vous pour sa 31e édition. Le 16 à 21h aura lieu le concert The Get Down, collectif de trois grandes figures du jazz français, dirigé par l'organiste Laurent Coulondre et Samara Joy, chanteuse de jazz américaine. Le tarif normal est de 59€. Rendez-vous au Théâtre de la Mer à 7. Le 16 juillet à 20h, le Festival Radio France propose Roméo et Juliette, un concert spécial interprété par Alexandre Kantorov au piano et l'Orchestre Philharmonique de Radio France. Il s'agit de la plus courte des versions de Roméo et Juliette et d'un voyage à travers la musique russe. Il reste quelques entrées au tarif variant entre 10 et 40 euros. Plus d'informations sur le site lefestival.eu. La Ruche, une soirée queer avec décoration et dress code kitsch sur le thème de la ruche et des abeilles, ça vous dit ? Cette summer édition inclut une scène à 360 degrés, du jamais vu encore à Montpellier. Rendez-vous au Pura Vida, vendredi 17 juillet à 20h. Les tarifs commencent à 13,99€. Rendez-vous sur le site shotgun.live/fr/venue/laruchemtp. Chaque année au mois de juillet, le festival de poésie Voix Vive de Méditerranée en Méditerranée accueille à 7 plus de 100 poètes venus de toute la Méditerranée. Cette année, du 17 au 25 juillet, vous attendent quantité de spectacles, d'animations et d'ateliers gratuits. Vous pouvez consulter le programme sur le site 7.voixvivemediterranee.com. Ainsi s'achève l'agenda des sorties de Radio Aviva. Nous vous rappelons que les auditeurs membres du Club Aviva peuvent recevoir les informations concernant les invitations disponibles pour les spectacles de nos partenaires. À bientôt sur Radio Aviva.
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1: Bonjour à toutes et à tous dans l'actualité du jour. Vendredi, la librairie Soramps a fermé ses portes pour cause de liquidation judiciaire. Face à cette situation, la région Occitanie et la métropole de Montpellier ont décidé d'intervenir. David Lafarge, patron de Soramps, se verra bientôt proposer par les deux collectivités un nouveau projet en un nouveau lieu. À lui de trouver les finances. On le voit, nombre de questions restent en suspens. David Lafarge pourra-t-il trouver les fonds nécessaires pour relancer l'activité ? Et dans ce cas, est-ce que cela se fera toujours sous le nom de Soramps ? En pleine vigilance orange canicule, le centre aquatique Neptune dans le quartier de la Mosson est de retour. Cela faisait en effet 3 ans que la partie extérieure était fermée pour travaux. Et depuis lundi, près de 900 personnes s'y rendent chaque jour. Petit hic tout de même, les utilisateurs déplorent le manque d'ombre sur le parc. Aussi, la direction a commandé des barnums, c'est du moins ce qu'indiquent nos confrères de Midi Libre. L'ouverture du centre aquatique était devenue primordiale, avec des températures prévues oscillant entre 39 et 40 degrés. Les habitants de la Payade sont les premiers touchés, nombre d'entre eux vivant dans de véritables passoires thermiques. Deux hommes ont été interpellés après plusieurs départs de feu dans l'Hérault. Le premier, âgé de 27 ans, a été arrêté à proximité d'un incendie à Carlancas. Déjà condamné pour des faits similaires, il est toujours en garde à vue prolongée dans le cadre de l'enquête. Le second, un jeune homme de 21 ans interpellé à Abellan, a été rapidement mis hors de cause, les premiers éléments indiquant qu'il se trouvait chez lui au moment du départ des flammes. Les enquêteurs poursuivent néanmoins leurs investigations pour déterminer d'éventuels liens avec d'autres incendies survenus dans le département. Une première sur le Pic Saint-Loup. L'État a autorisé le domaine de Mortiès à créer une retenue d'eau destinée à irriguer ses vignes. Ce bassin de 8000 m² pourra stocker plus de 20 000 m³ d'eau récupérée grâce aux eaux de ruissellement et à 2 ruisseaux temporaires. Alors que le viticulteur engagé en agriculture biologique et biodynamique invoque le manque de ressources face au changement climatique, le projet, situé dans un secteur naturel protégé, suscite des inquiétudes. Lors de l'enquête publique, une majorité des contributions, craignant un impact sur les cours d'eau et les écosystèmes, s'est en effet montrée défavorable. C'est la fin de ce Flash Info. Je vous remercie de l'avoir suivi. Je vous souhaite une excellente journée à l'écoute des programmes de Radio Aviva.

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1: Bonjour à toutes et à tous. Ce matin, le soleil brille. Les températures sont toujours très élevées. Elles s'échelonnent entre 30 et 34 degrés. Cet après-midi, il fera toujours très chaud. On attend 35 degrés à Montpellier. De légères brises souffleront sur tout le département, accompagnées de vents forts dans le nord. Passez une très belle journée à l'écoute des programmes de Radio Aviva.
2: Sur votre plateau télé ce soir, une disparition, des voyages en avion et un gladiateur. Des blessures invisibles sur France 2, téléfilm. Camille a mystérieusement disparu, elle a quitté son travail et n'est pas allée chercher ses deux petites filles à l'école. Le soir même, son mari se rend au commissariat pour déclarer sa disparition. Une enquête est ouverte pour tenter de la retrouver.
3: Qu'est-ce qui vous fait penser que c'est une disparition inquiétante, Maître Meunier?
4: Ma femme n'a pas disparu de son plein gré. Elle n'aurait pas laissé nos filles comme ça, sans nouvelles, sans explication.
3: Peut-être qu'elle a juste besoin de prendre l'air.
5: D'un coup, là, comme ça, sans prévenir.
4: Écoute-moi, je vais te dire, ça m'étonnerait pas qu'il y soit pour quelque chose dans cette histoire.
2: In the Air sur Arte, film avec George Clooney. Ryan est un consultant spécialisé dans les licenciements. Il voyage à travers le pays pour aider les entreprises à se délester de leurs employés. Sa vie est rythmée par les aéroports et les chambres d'hôtel. Mais il va réfléchir sur le sens de sa vie et sur les véritables connexions humaines.
6: Quel genre de relation vous avez?
7: Ça t'est jamais arrivé de regarder quelqu'un dans les yeux? D'avoir l'impression qu'on contemple ton âme et que le monde s'arrête autour de toi?
6: Si.
7: Ben moi non.
2: Secret d'histoire sur France 3, un magazine présenté par Stéphane Bern sur le thème Spartacus et la révolte des gladiateurs. L'extraordinaire destinée de Spartacus prend racine dans les terres de l'actuelle Bulgarie, où les sépultures royales témoignent d'une civilisation bouleversée par l'expansion romaine. Devenu esclave avant qu'on le fasse gladiateur, Spartacus transforme sa révolte en guerre civile. Des blessures invisibles sur France 2, In the Air sur Arte et Secret d'histoire sur France 3. Très belle soirée télé à tous.

0: Bélier. Réjouissez-vous, la roue tourne en votre faveur. Vénus vous invite à la roucoulade.
1: Taureau, prenez de la distance, réfléchissez calmement à la situation au lieu de dramatiser.
2: Gémeaux, soyez plus attentionnés avec votre partenaire, prouvez-lui votre sincérité.
3: Cancer, si vous avez besoin de plus de démonstrations de la part de votre conjoint, dévoilez-lui le fond de votre cœur.
4: Lion, en voilà une nouvelle qu'elle est bonne, vous êtes sur la même longueur d'onde que votre conjoint.
5: Vierge, rien de neuf sur le plan sentimental, c'est un peu la routine, mais cela vous satisfait pleinement.
6: Balance, bonne pioche céleste. Le couple astral Vénus-Mars veille sur vos amours naissantes.
7: Scorpion, vous avez de l'ambition à revendre. Gardez la tête froide en toutes circonstances.
8: Sagittaire, tout est possible sur le plan sentimental.
9: Sortez de votre coquille et acceptez toutes les invitations.
10: Capricorne, vous fuyez les mondanités. Elles ont tendance à vous donner du vague à l'âme.
11: Verseau, Vénus vous met le cœur en joie.
12: Très en beauté, vous rayonnez de mille feux.
13: Poisson, protégez votre vie privée, ne vous laissez pas influencer et n'écoutez pas les médisances.

cette semaine, alors que les vacances d'été ont débuté, on revient sur les recommandations pour éviter les noyades d'enfants encore trop nombreuses chaque année. Et le premier conseil pour se baigner en toute sécurité pendant ces vacances, une surveillance constante de vos enfants, et ce même si la zone est surveillée et même si l'eau n'est pas profonde. L'idéal, c'est de se baigner en même temps qu'eux, mais sinon, on ne les laisse jamais seuls. Et quand on est plusieurs, il faut toujours désigner un adulte chargé de rester au bord de l'eau. Si on est en famille ou entre amis, on peut se relayer, mais quand c'est notre tour, on reste attentif, sans faire autre chose, pas de lecture ni de scroll sur le téléphone. On ne le répète jamais assez, les noyades sont silencieuses et très rapide, une poignée de secondes suffit. Deuxième conseil, si vos enfants ne savent pas nager, c'est protection obligatoire. Bouées, brassards, gilets, peu importe, mais ils doivent être en parfait état. Et on les met même en bordure de piscine, car une chute est toujours possible. Et ensuite, pas de secret, les enfants doivent apprendre à nager. Il existe des dispositifs pour cela, comme les stages J'apprends à nager. Renseignez-vous auprès de votre mairie ou directement de la piscine de votre quartier. Autre recommandation, si vous avez une piscine, il faut installer des dispositifs de sécurité, des barrières, des alarmes ou mettre une couverture de protection. Enfin, la couleur du maillot de bain peut avoir son importance et de nombreux parents optent pour des maillots aux couleurs vives comme le jaune, le orange, le rose ou le vert fluo, beaucoup plus visibles dans l'eau. Mais le plus important, ça reste de surveiller en permanence les enfants.

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1: Bonjour à toutes et à tous. Ce matin, le soleil brille, les températures sont toujours très élevées. Elles s'échelonnent entre 30 et 34 degrés. Cet après-midi, il fera toujours très chaud. On attend 35 degrés à Montpellier. De légères brises souffleront sur tout le département, accompagnées de vents forts dans le nord. Passez une très belle journée à l'écoute des programmes de Radio Aviva.

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1: Bonjour et bienvenue dans les rendez-vous de l'emploi. Et comme tous les jours, je vous propose 3 offres d'emploi accessibles sur le site France Travail. La première offre est un poste d'agent de police municipale de jour à Juvignac. Pour ce CDI de 35 heures, vous serez en charge de participer à la mise en œuvre des pouvoirs de police du maire en matière de prévention, tranquillité, sécurité et salubrité publique. Vous devez avoir l'esprit d'équipe et faire preuve de réactivité. 1 an d'expérience souhaité. Le numéro de l'offre 209-VZNN. La deuxième proposition est un poste de réceptionniste de nuit polyvalent à Castelnau-le-Lez. Pour ce CDI de 35 heures, vos missions. Vous serez le premier contact des clients, assurant un accueil chaleureux et professionnel. Vous gérerez les formalités d'arrivée et de départ. 1 an d'expérience souhaité. Il est demandé de faire preuve d'adaptation et d'être à l'écoute. Le numéro de l'offre 209-VRGQ. La troisième offre est un poste de conseiller de vente en boulangerie-pâtisserie à Montferrier-sur-Lez. Pour ce CDI de 35 heures, vous serez chargé de l'accueil, des conseils et de la fidélisation clientèle. Débutant accepté. Pour ce poste, il faut faire preuve de rigueur et de précision. Le numéro de l'offre 209-TJXX. Et voilà, c'est tout pour ces rendez-vous de l'emploi et je vous souhaite du courage dans vos recherches. À bientôt sur Radio Aviva.
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1: Juliette, vous ne vous occupez jamais de moi.
2: Mais je vous aime bien, Prévost.
1: Ce bien me crève le cœur.
2: Vous avez un cœur?
1: Oui, depuis que Valmont nous a fait rencontrer.
2: Vous devriez lui être reconnaissant, c'est rare aujourd'hui d'avoir un cœur.
1: Je le remercie.
2: En lui prenant sa femme.
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1: Bonjour à toutes et à tous et bienvenue dans votre agenda. Voici les événements et les sorties à venir. On commence avec Le Souffle de l'Instant, un voyage immersif et sonore. Il s'agit de la collaboration entre Weird et Pitoni, deux artistes qui fusionnent musique et éléments visuels. L'entrée est libre, mais une boîte à dons sera accessible pour soutenir des artistes. Ça aura lieu le 16 juillet à partir de 19h30 au Kaleido Bar. Notez qu'un stand de massage professionnel sera présent et qu'il y aura la possibilité de se restaurer sur place. Du 15 au 21 juillet, Jazz 7 vous donne rendez-vous pour sa 31e édition. Le 16 à 21h aura lieu le concert The Get Down, collectif de trois grandes figures du jazz français, dirigé par l'organiste Laurent Coulondre et Samara Joy, chanteuse de jazz américaine. Le tarif normal est de 59€. Rendez-vous au Théâtre de la Mer à 7. Le 16 juillet à 20h, le Festival Radio France propose Roméo et Juliette, un concert spécial interprété par Alexandre Kantorov au piano et l'Orchestre Philharmonique de Radio France. Il s'agit de la plus courte des versions de Roméo et Juliette et d'un voyage à travers la musique russe. Il reste quelques entrées au tarif variant entre 10 et 40€. Plus d'informations sur le site lefestival.eu. La Ruche, une soirée queer avec décoration et dress code kitsch sur le thème de la ruche et des abeilles, ça vous dit ? Cette summer édition inclut une scène à 360 degrés, du jamais vu encore à Montpellier. Rendez-vous au Pura Vida vendredi 17 juillet à 20h. Les tarifs commencent à 13,99€. Rendez-vous sur le site shotgun.live/fr/venue/laruchemtp. Chaque année au mois de juillet, le festival de poésie Voix Vive de Méditerranée en Méditerranée accueille à 7 plus de 100 poètes venus de toute la Méditerranée. Cette année, du 17 au 25 juillet, vous attendent quantité de spectacles, d'animations et d'ateliers gratuits. Vous pouvez consulter le programme sur le site 7.voixvivemediterranee.com. Ainsi s'achève l'agenda des sorties de Radio Aviva. Nous vous rappelons que les auditeurs membres du Club Aviva peuvent recevoir les informations concernant les invitations disponibles pour les spectacles de nos partenaires. À bientôt sur Radio Aviva.

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1: Bonjour à toutes et à tous dans l'actualité du jour. Vendredi, la librairie Soramps a fermé ses portes pour cause de liquidation judiciaire. Face à cette situation, la région Occitanie et la métropole de Montpellier ont décidé d'intervenir. David Lafarge, patron de Soramps, se verra bientôt proposer par les deux collectivités un nouveau projet en un nouveau lieu. À lui de trouver les finances. On le voit, nombre de questions restent en suspens. David Lafarge pourra-t-il trouver les fonds nécessaires pour relancer l'activité ? Et dans ce cas, est-ce que cela se fera toujours sous le nom de Soramps ? En pleine vigilance orange, canicule, le centre aquatique Neptune dans le quartier de la Mosson est de retour. Cela faisait en effet 3 ans que la partie extérieure était fermée pour travaux. Et depuis lundi, près de 900 personnes s'y rendent chaque jour. Petit hic tout de même, les utilisateurs déplorent le manque d'ombre sur le parc. Aussi, la direction a commandé des barnums, c'est du moins ce qu'indiquent nos confrères de Midi Libre. L'ouverture du centre aquatique était devenue primordiale, avec des températures prévues oscillant entre 39 et 40 degrés. Les habitants de la Payade sont les premiers touchés, nombre d'entre eux vivant dans de véritables passoires thermiques. Deux hommes ont été interpellés après plusieurs départs de feu dans l'Hérault. Le premier, âgé de 27 ans, a été arrêté à proximité d'un incendie à Carlencas. Déjà condamné pour des faits similaires, il est toujours en garde à vue prolongée dans le cadre de l'enquête. Le second, un jeune homme de 21 ans interpellé à Abellan, a été rapidement mis hors de cause, les premiers éléments indiquant qu'il se trouvait chez lui au moment du départ des flammes. Les enquêteurs poursuivent néanmoins leurs investigations pour déterminer d'éventuels liens avec d'autres incendies survenus dans le département. Une première sur le Pic Saint-Loup. L'État a autorisé le domaine de Mortiès à créer une retenue d'eau destinée à irriguer ses vignes. Ce bassin de 8000 m² pourra stocker plus de 20 000 m³ d'eau récupérée grâce aux eaux de ruissellement et à 2 ruisseaux temporaires. Alors que le viticulteur engagé en agriculture biologique et biodynamique invoque le manque de ressources face au changement climatique, le projet, situé dans un secteur naturel protégé, suscite des inquiétudes. Lors de l'enquête publique, une majorité des contributions, craignant un impact sur les cours d'eau et les écosystèmes, s'est en effet montrée défavorable. C'est la fin de ce Flash Info. Je vous remercie de l'avoir suivi. Je vous souhaite une excellente journée à l'écoute des programmes de Radio Aviva.
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1: Bonjour à toutes et à tous. Ce matin, le soleil brille, les températures sont toujours très élevées. Elles s'échelonnent entre 30 et 34 degrés. Cet après-midi, il fera toujours très chaud. On attend 35 degrés à Montpellier. De légères brises souffleront sur tout le département, accompagnées de vents forts dans le nord. Passez une très belle journée à l'écoute des programmes de Radio Aviva.

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1: Un péplum colossal pour le film le plus attendu de l'année, sorti événement cette semaine au cinéma. Avec l'Odyssée, Christopher Nolan revisite le premier chef-d'œuvre de la littérature mondiale avec un casting XXL. Beaucoup d'informations dans ce teasing, mais il met forcément l'eau à la bouche. Un projet monumental pour le réalisateur américano-britannique dans la veine d'Interstellar ou encore Oppenheimer. Avec toute sa patte, il adapte le poème d'Homère, l'un des textes fondateurs de la mythologie grecque. Une plongée au cœur du voyage d'Ulysse après la guerre de Troie, alors qu'il tente de rejoindre Ithaque pour retrouver Pénélope.
2: Aide-moi à rentrer chez moi. Il manque un maître à cette maison.
3: Le roi d'Ithaque va revenir.
2: Ne crois pas ça.
1: Un péplum grandiose où les obstacles et les ennemis vont se multiplier pour tenter de stopper Ulysse.
4: Qu'est-ce qu'il ferait si en revenant il voyait tous ses prétendants chez lui ?
2: Tu pleurniches après un papa que tu n'as jamais connu.
5: Nul ne peut se dresser entre moi et ma patrie. Pas même les dieux.
1: Et Christopher Nolan réalise peut-être là sa plus grande œuvre avec des scènes de combat épiques, des personnages et des éléments mythologiques fascinants pour un spectacle grandiose tourné directement en IMAX. Le tout avec Matt Damon, Ada Tawai, Tom Holland, Robert Pattinson ou encore Charlize Theron au casting. L'Odyssée, un très grand spectacle à découvrir en salle.

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3: Bonjour à toutes et à tous. Ce matin, l'Hérault se lève sous un ciel partiellement dégagé. Une légère brise souffle depuis la mer. La température moyenne est de 28 degrés. Cet après-midi, le ciel sera complètement dégagé et les températures atteindront 35 degrés à l'Audève. Je vous souhaite de passer une très belle journée à l'écoute des programmes de Radio Aviva.

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1: Bonjour à toutes et à tous et bienvenue sur Radio Aviva. Je suis en compagnie de Wassim qui nous vient tout droit de Latte. Bonjour Wassim.
2: Bonjour.
1: Vous êtes le président de l'association, la toute jeune association Latte en commun, qui a germé dans votre tête il y a un peu moins d'un an, c'est ça, et qui voilà officiellement est créée depuis un mois. Wassim, expliquez-nous ce que c'est donc votre association qui s'appelle Latte en commun.
2: Alors l'association est une radio web TV. Qui propose en fait un service aux Latois et aux habitants des villages tout autour pour pouvoir bénéficier d'un contenu visuel et d'un référencement pour pouvoir avoir une meilleure visibilité et aussi participer à la vie active et associative de Latte.
1: Alors c'est-à-dire participer à la vie active et associative, c'est mettre en avant des événements ou les créer tout simplement ?
2: Comment alors, ça se passe ? Au niveau de la création, on va faire un gala ou une conférence une fois par an, on va recevoir une personne de renommée régionale ou nationale pour pouvoir faire plaisir aux adhérents et aux nouveaux adhérents qui viendront lors de ce gala ou cette conférence. Ensuite, on peut leur proposer aussi d'adhérer à l'association entre 50 et 100 euros. Donc c'est 50 euros pour les Latois et 100 euros pour les non-Latois autour de Latte. Cet adhérent, si vous adhérez à Latte en commun, vous allez avoir, par exemple, un rafraîchissement de logo ou un nouveau logo, que vous soyez entrepreneur, président d'association ou bien quelqu'un qui veut se lancer dans la vie professionnelle ou associative. Ça vous évite d'aller voir un infographiste et de garder vos deniers. Donc c'est pas cher payé, je pense, pour 50 et 100 euros. Ensuite, vous avez droit à un podcast, à une formation de community manager pour bien gérer ses réseaux sociaux, donc Facebook, TikTok, Instagram et même YouTube. Ensuite, on propose aussi la conception d'un reportage, donc d'une vidéo. Donc on a le premier reportage qui s'appelle Les âmes de Latte, qui dure entre 5 et 7 minutes, qui lui présente des Latois, qui propose quelque chose de rare et authentique. Donc on a le domaine de Cosse, qui est le seul viticole de Latte, qui sort le mois prochain.
1: Ça, ça a été réalisé par vos bénévoles, c'est ça?
2: Les bénévoles, qui sont à la fois vidéastes et infographistes, et moi-même. Maintenant, bon, je prends aussi une majeure partie de mon temps parce que ça reste un petit bébé et je suis encore derrière dessus. Mais je commence à déléguer énormément de choses et ça fait avancer l'association.
1: Alors justement, moi j'aimerais parler de vos bénévoles. En seulement un mois, donc vous êtes l'association a été créée il y a un mois, vous avez déjà 40 bénévoles qui participent donc bénévolement justement à votre association. Donc vous l'avez dit, on peut retrouver des vidéastes, des graphistes, beaucoup de métiers venant de tous horizons.
2: Ah, oui.
1: Comment est-ce qu'on justifie justement autant de réseaux en très peu de temps?
2: Alors moi, à la base, je suis issu d'ici. Je suis né ici, j'ai vécu à Palavas, là, t'es Montpellier. Donc je connais pas mal de personnes, j'ai une famille de commerçants qui ont côtoyé pas mal de personnes aussi. Donc ce qui fait que j'ai baigné ici, j'ai joué au foot, j'ai étudié, ça me fait quand même un réseau, sans que je le veuille, à ma disposition. Donc forcément, en grandissant, je revais vers les personnes que j'ai connues de mon enfance.
1: Et alors c'est eux qui vont mettre en avant justement l'association, c'est entre guillemets voilà, eux ceux qui travaillent dans l'ombre et qui font tourner l'association, qui proposent beaucoup de services, mine de rien quand même, parce qu'il y a beaucoup de polyvalence dans votre association.
2: Ah oui, par exemple il y a des modérateurs, donc ils font vivre le groupe Facebook qui vient d'être créé il y a moins de 3 semaines, on est déjà à 300, et il y a 8 modérateurs, donc chaque modérateur représente un village autour de Latte, donc il permettra de faire vivre et de faire des publications qui ont rapport avec Latte et son village.
1: Alors si je résume, votre association Latte en commun, il y a beaucoup d'entraide, justement beaucoup de solidarité, et justement cette solidarité va en direction de ceux qui habitent la ville de Latte, mais aussi tous les villages autour, et donc vous proposez donc des adhérences, on peut devenir adhérent de l'association Latte en commun. Est-ce que vous pouvez expliquer justement les détails, combien ça coûte, quelles seront les conséquences, l'argent, où est-ce qu'il va?
2: Tout simplement, si vous êtes un chef d'entreprise ou une association qui vous n'avez pas les moyens de vous refaire votre logo pour être dans l'air du temps, parce que ça va très vite avec les réseaux, les réseaux sociaux, l'internet. Donc nous, en adhérant pour 50 euros ou 100 euros si vous êtes en dehors de Latte, eh bien on peut refaire redynamiser votre association ou votre entreprise. Ou par exemple, si vous êtes une jeune personne qui veut devenir un jeune entrepreneur, vous avez l'opportunité d'éviter de dépenser 1000 euros chez un infographiste ou un webmaster pour avoir et bénéficier d'une visibilité avec notre association.
1: Donc, en adhérant à votre association, on a accès à un grand réseau, c'est bien ça ?
2: C'est ça, on a accès à un grand réseau et je le partage. J'ai voulu lier l'associatif et mes compétences. Je me suis dit, pourquoi pas ? Parce qu'aujourd'hui, je sais que je peux travailler, par exemple, avec la Chambre des commerces pour des entreprises qui sont peut-être dans le rouge ou juste, ou par exemple, le Pôle emploi, ou s'il y a des personnes qui veulent se reconvertir dans un autre travail, par exemple, ils peuvent, le Pôle emploi me solliciter et eux-mêmes les inviter à adhérer à mon association pour pouvoir avancer dans le projet de leur vie.
1: Alors le milieu associatif, et justement vous avez décidé de le fusionner avec votre métier de base qui est donc travailler dans les réseaux, dans la communication, c'est ça de là que vient votre idée de créer cette association, c'est comme ça que vous êtes venu l'idée ?
2: Ben, oui, c'est comme ça, mais c'est surtout que j'ai commencé une carrière déjà où j'étais là pour les gens. Donc voilà, j'ai été gendarme, bon je suis pas resté très longtemps, aujourd'hui je suis toujours réserviste. Je me dis, bon, qu'est-ce que je peux faire, vu que je suis dans l'entraide, dans l'empathie et le bien pour les autres.
1: Alors, donc, si on pouvait résumer la temps commun en quelques mots, voilà, c'est entraide, solidarité.
2: Entraide et solidarité, mais surtout appartenance. Et parce que ce sentiment d'appartenance nous fait vivre, nous, entre voisins et habitants, et on retrouve notre terroir, notre culture et nos traditions.
1: Non, du coup, voilà, donc pour nos auditeurs et auditrices qui voudraient peut-être rejoindre ou se renseigner sur votre association, comment est-ce qu'on peut se renseigner, sur quel site internet ou quelle page Facebook, par exemple ?
2: Alors, vous avez, on n'a pas encore de site internet. On va faire un vlog prochainement où dessus on pourra mettre des vidéos et des liens et des podcasts. Mais pour l'instant, on est accessible sur Facebook, donc avec une page La Temps Commun ou le groupe. Donc, on peut nous joindre dessus. Vous avez le Instagram. Vous tapez La Temps Commun, pareil, TikTok et YouTube. Voilà, à partir de là, on peut aussi retrouver sur les podcasts de Spotify tous ceux qu'on a mis en valeur sur notre web radio.
1: Eh ben, merci beaucoup, en tout cas, Wassim, pour la présentation.
2: C'est moi qui vous remercie. Je suis très fier d'être passé chez Radio Aviva et je vous dis à très bientôt chez La Temps Commun.
1: Et alors, on espère voilà, justement que La Temps Commun n'évolue qu'à une évolution certaine. Merci beaucoup pour vos réponses. Donc, cette émission est à présent terminée. Je vous propose de la réécouter au format podcast, notre site internet radio-aviva.com. À très vite sur le programme.
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5: Bonjour à toutes et à tous et bienvenue dans votre agenda. Voici les événements et les sorties à venir. On commence avec Le Souffle de l'Instant, un voyage immersif et sonore. Il s'agit de la collaboration entre Weird et Pitoni, deux artistes qui fusionnent musique et éléments visuels. L'entrée est libre, mais une boîte à dons sera accessible pour soutenir des artistes. Ça aura lieu le 16 juillet à partir de 19h30 au Kaleido Bar. Notez qu'un stand de massage professionnel sera présent et qu'il y aura la possibilité de se restaurer sur place. Du 15 au 21 juillet, Jazz 7 vous donne rendez-vous pour sa 31e édition. Le 16 à 21h aura lieu le concert The Get Down, collectif de trois grandes figures du jazz français, dirigé par l'organiste Laurent Coulondre et Samara Joy, chanteuse de jazz américaine. Le tarif normal est de 59€. Rendez-vous au Théâtre de la Mer à 7. Le 16 juillet à 20h, le Festival Radio France propose Roméo et Juliette, un concert spécial interprété par Alexandre Kantorov au piano et l'Orchestre Philharmonique de Radio France. Il s'agit de la plus courte des versions de Roméo et Juliette et d'un voyage à travers la musique russe. Il reste quelques entrées au tarif variant entre 10 et 40 euros. Plus d'informations sur le site lefestival.eu. La Ruche, une soirée queer avec décoration et dress code kitsch sur le thème de la ruche et des abeilles, ça vous dit ? Cette summer édition inclut une scène à 360 degrés, du jamais vu encore à Montpellier. Rendez-vous au Pura Vida, vendredi 17 juillet à 20h. Les tarifs commencent à 13,99€. Rendez-vous sur le site shotgun.live/fr/venue/laruchemtp. Chaque année au mois de juillet, le festival de poésie Voix Vive de Méditerranée en Méditerranée accueille à 7 plus de 100 poètes venus de toute la Méditerranée. Cette année, du 17 au 25 juillet, vous attendent quantité de spectacles, d'animations et d'ateliers gratuits. Vous pouvez consulter le programme sur le site 7.voixvivemediterranee.com. Ainsi s'achève l'agenda des sorties de Radio Aviva. Nous vous rappelons que les auditeurs membres du Club Aviva peuvent recevoir les informations concernant les invitations disponibles pour les spectacles de nos partenaires. À bientôt sur Radio Aviva.

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1: Bonjour à toutes et à tous dans l'actualité du jour. Vendredi, la librairie Soramps a fermé ses portes pour cause de liquidation judiciaire. Face à cette situation, la région Occitanie et la métropole de Montpellier ont décidé d'intervenir. David Lafarge, patron de Soramps, se verra bientôt proposer par les deux collectivités un nouveau projet en un nouveau lieu. À lui de trouver les finances. On le voit, nombre de questions restent en suspens. David Lafarge pourra-t-il trouver les fonds nécessaires pour relancer l'activité ? Et dans ce cas, est-ce que cela se fera toujours sous le nom de Soramps ? En pleine vigilance orange canicule, le centre aquatique Neptune dans le quartier de la Mosson est de retour. Cela faisait en effet 3 ans que la partie extérieure était fermée pour travaux. Et depuis lundi, près de 900 personnes s'y rendent chaque jour. Petit hic tout de même, les utilisateurs déplorent le manque d'ombre sur le parc. Aussi, la direction a commandé des barnums, c'est du moins ce qu'indiquent nos confrères de Midi Libre. L'ouverture du centre aquatique était devenue primordiale, avec des températures prévues oscillant entre 39 et 40 degrés. Les habitants de la Payade sont les premiers touchés, nombre d'entre eux vivant dans de véritables passoires thermiques. 2 hommes ont été interpellés après plusieurs départs de feu dans l'Hérault. Le premier, âgé de 27 ans, a été arrêté à proximité d'un incendie à Carlancas. Déjà condamné pour des faits similaires, il est toujours en garde à vue prolongée dans le cadre de l'enquête. Le second, un jeune homme de 21 ans interpellé à Abellan, a été rapidement mis hors de cause, les premiers éléments indiquant qu'il se trouvait chez lui au moment du départ des flammes. Les enquêteurs poursuivent néanmoins leurs investigations pour déterminer d'éventuels liens avec d'autres incendies survenus dans le département. Une première sur le Pic Saint-Loup. L'État a autorisé le domaine de Mortiès à créer une retenue d'eau destinée à irriguer ses vignes. Ce bassin de 8000 m² pourra stocker plus de 20 000 m³ d'eau récupérée grâce aux eaux de ruissellement et à 2 ruisseaux temporaires. Alors que le viticulteur engagé en agriculture biologique et biodynamique invoque le manque de ressources face au changement climatique, le projet, situé dans un secteur naturel protégé, suscite des inquiétudes. Lors de l'enquête publique, une majorité des contributions, craignant un impact sur les cours d'eau et les écosystèmes, s'est en effet montrée défavorable. C'est la fin de ce Flash Info. Je vous remercie de l'avoir suivi. Je vous souhaite une excellente journée à l'écoute des programmes de Radio Aviva.

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1: Bonjour à toutes et à tous, ce matin le soleil brille, les températures sont toujours très élevées, elles s'échelonnent entre 30 et 34 degrés. Cet après-midi il fera toujours très chaud, on attend 35 degrés à Montpellier. De légères brises souffleront sur tout le département, accompagnées de vents forts dans le nord. Passez une très belle journée à l'écoute des programmes de Radio Aviva.

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1: Bonjour à toutes et à tous et bienvenue dans votre agenda. Voici les événements et les sorties à venir. On commence avec Le Souffle de l'Instant, un voyage immersif et sonore. Il s'agit de la collaboration entre Weird et Pitoni, deux artistes qui fusionnent musique et éléments visuels. L'entrée est libre, mais une boîte à dons sera accessible pour soutenir des artistes. Ça aura lieu le 16 juillet à partir de 19h30 au Kaleido Bar. Notez qu'un stand de massage professionnel sera présent et qu'il y aura la possibilité de se restaurer sur place. Du 15 au 21 juillet, Jazz 7 vous donne rendez-vous pour sa 31e édition. Le 16 à 21h aura lieu le concert The Get Down, collectif de trois grandes figures du jazz français, dirigé par l'organiste Laurent Coulondre et Samara Joy, chanteuse de jazz américaine. Le tarif normal est de 59€. Rendez-vous au Théâtre de la Mer à 7. Le 16 juillet à 20h, le Festival Radio France propose Roméo et Juliette, un concert spécial interprété par Alexandre Kantorov au piano et l'Orchestre Philharmonique de Radio France. Il s'agit de la plus courte des versions de Roméo et Juliette et d'un voyage à travers la musique russe. Il reste quelques entrées aux tarifs variant entre 10 et 40 euros. Plus d'informations sur le site lefestival.eu. La Ruche, une soirée queer avec décoration et dress code kitsch sur le thème de la ruche et des abeilles, ça vous dit ? Cette summer édition inclut une scène à 360 degrés, du jamais vu encore à Montpellier. Rendez-vous au Pura Vida, vendredi 17 juillet à 20h. Les tarifs commencent à 13,99€. Rendez-vous sur le site shotgun.live/fr/venue/laruchemtp. Chaque année au mois de juillet, le festival de poésie Voix Vive de Méditerranée en Méditerranée accueille à 7 plus de 100 poètes venus de toute la Méditerranée. Cette année, du 17 au 25 juillet, vous attendent quantité de spectacles, d'animations et d'ateliers gratuits. Vous pouvez consulter le programme sur le site 7.voixvivemediterranee.com. Ainsi s'achève l'agenda des sorties de Radio Aviva. 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
1: Bonjour à tous, les gardes à vue se poursuivent. Quatre suspects sont entendus par la police, soupçonnés d'être à l'origine des départs de feu dans la forêt de Fontainebleau. Parmi eux, un pompier volontaire. Il a reconnu avoir allumé des brindilles avec de l'essence et un briquet. Le syndicat des sapeurs-pompiers volontaires de France exprime sa profonde consternation et déplore un acte d'une gravité exceptionnelle, totalement incompatible avec les valeurs d'engagement. 2000 hectares sont partis en fumée dans la forêt de Fontainebleau. 800 pompiers restent mobilisés. Bientôt, 16 000 climatiseurs livrés dans les hôpitaux, annonce de Maud Bréjon, porte-parole du gouvernement sur BFM TV ce matin. La France qui n'en a pas fini avec la canicule, plus aucune vigilance rouge, mais 69 départements en orange, 11 pour un risque d'orage, de la Drôme au Doubs. Que s'est-il passé à Grenoble? Un homme est mort hier, touché par balle vers 22h. Âgé de 49 ans, la victime était à une terrasse d'un bar pour regarder le match France-Espagne. Voyant les assaillants arriver, il a pris la fuite mais a été rattrapé dans une rue proche. L'homme était connu des services de police et déjà mis en cause dans des affaires de règlement de compte. En Haute-Marne, début du procès d'un adolescent accusé du meurtre d'une surveillante de collège. Les faits remontent à l'année dernière. L'élève de 14 ans s'en est violemment pris à Mélanie, assistante d'éducation de 31 ans. 7 coups de couteau. Elle décédera des suites de ses blessures. Une affaire qui avait suscité l'émoi dans le milieu scolaire. L'adolescent aurait mûri son projet quelques jours avant les faits. De nouvelles frappes américaines en Iran. Téhéran déplore 30 civils tués et 7 militaires iraniens morts dans le sud-est du pays. En représailles, l'Iran a fermé le détroit d'Hormuz et répliqué sur des bases américaines en Jordanie. Sébastien Lecornu au Maroc. Le Premier ministre doit atterrir dans la soirée à Rabat. Demain, plusieurs entretiens bilatéraux avec le chef du gouvernement marocain sont au programme. Et puis, la déception des Bleus. L'équipe de France éliminée du mondial de foot en demi-finale hier soir face à l'Espagne, 2-0. La France jouera la petite finale samedi. 20 millions de téléspectateurs étaient devant leur télévision hier soir pour regarder le match. Voilà pour l'actualité. Très bonne matinée à tous.
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3: Ravi de vous retrouver sur Aviva pour rendre hommage au génial David Bowie, parti il y a tout juste 10 ans des suites d'un cancer. La maladie n'avait pas empêché le chanteur, musicien, compositeur, producteur et acteur britannique de sortir à l'âge de 69 ans son 26e album Black Star, 48 heures avant sa disparition. Un ultime opus prémonitoire que vous signez entre jazz expérimental et new wave.

dans une famille modeste d'un quartier populaire du sud de Londres, David Robert Jones quitte l'école dès l'adolescence. Il s'intéresse à la musique et prend comme nom de scène Bowie, inspiré par un couteau de combat créé par un soldat américain mort à Fort Alamo. Il se fait connaître du public en 1969 avec le single Space Oddity, une ballade devenue mythique sur l'histoire d'un astronaute qui se perd dans l'univers. Bowie a 22 ans et il est passionné d'espace.

L'artiste aux coupes de cheveux énigmatiques redécolle une deuxième fois en 1971 avec Life on Mars, même si la chanson n'a rien à voir avec l'espace, sauf le titre.

En 1972, le personnage décadent de Ziggy Stardust révèle la star androgyne qui lance la période glam rock avec le tube Starman, l'homme des étoiles qui l'attend dans les cieux.

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1: En face B du disque Starman, il y a le fameux titre Suffragette City qui marque le retour de la rockstar dans le haut des hits.

C'est aussi en 1972 que l'icône avant-gardiste annonce sa bisexualité. Il sort en septembre le single Gin Genie, qui a fait partie de la BO du film Flashback of a Fool de Bay Walsh, avec Daniel Craig, devenu aujourd'hui James Bond.

0: En février 1974, il sort le single Rebel Rebel, issu de l'album Diamonds Dogs, avec une pochette montrant un dessin mi-chien mi-Bowie. C'est la fin de la période glam rock.
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0: En 1980, sortie du tube Ashes to Ashes, ce titre évoque un junkie, référence au jeu dangereux que Bowie a un temps joué avec la cocaïne. La mort, il l'a souvent contemplé.
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Let's Dance est numéro 1 des ventes aux USA et Grande-Bretagne en avril 1983. Sans conteste, son plus gros succès, 7 millions de disques écoulés à travers la planète juste derrière Michael Jackson. Les pistes de danse ne désemplissent pas.

0: L'homme aux 100 visages avait tâté le monde du cinéma avec La dernière tentation du Christ de Martin Scorsese. Il s'était illustré en 1983 dans Furio, un film de Nagisa Oshima dans lequel il incarnait un prisonnier de guerre détenu par l'armée japonaise. On écoute sur Aviva la musique signée Sakamoto Ryuichi.
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0: Le morceau Dancing in the Street restera gravé dans toutes les mémoires car Bowie l'interprète en 1985 avec une autre légende, Mick Jagger.
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Bowie, qui était venu chanter dans les arènes de Nîmes en 2001, avait eu un accident cardiaque en juin 2004 sur la scène d'un festival allemand qui l'avait contraint à un long repos. Grand retour en 2013 avec The Next Day, un album bouillon de vie.

Il aura influencé des générations d'artistes, vendu plus de 140 millions d'albums dans le monde, traversé 40 ans de musique au courant divers, punk, disco, funk, rock, électro. Bowie s'est imposé comme un des artistes les plus originaux, les plus importants et les plus novateurs de la planète musicale, qui n'oubliera pas de sitôt celui qui a rejoint les étoiles. Merci de votre fidélité, on se retrouve très vite sur Aviva pour d'autres grands moments. Salut!

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1: Bonjour à tous. Après la chaleur, place aux orages. 11 départements de l'Est basculent en vigilance orange en cette mi-journée. Plus aucun département n'est en revanche placé en vigilance rouge canicule depuis 6 heures ce matin, mais 69 restent en orange. C'est le cas notamment de la Seine-et-Marne où les pompiers continuent de lutter contre les incendies dans la forêt de Fontainebleau, fixés mais toujours pas éteints. 3 reprises de feu ont été constatées. 4 personnes se trouvent en garde à vue. Pendant ce temps, la ministre de la Transition écologiste alerte sur la sécheresse. La France connaît une situation exceptionnelle et très préoccupante selon Monique Barbu, avec 99 départements concernés par des restrictions d'eau sur la totalité du territoire métropolitain. 43 sont au niveau de crise où l'eau est réservée aux usages prioritaires et 206 arrêtés préfectoraux sont en vigueur. Il s'agit du plus haut niveau jamais observé depuis au moins 2013. Ce nouveau rebondissement dans l'affaire Grégory, les faits reprochés à Jacqueline Jacobs sont prescrits. La grand-tante du petit garçon est soupçonnée d'être l'un des corbeaux ayant harcelé les parents du petit Grégory tué en 1984 dans les Vosges. Mise en examen pour association de malfaiteurs, Jacqueline Jacob avait saisi la chambre de l'instruction de la cour d'appel de Dijon pour demander l'annulation de ses poursuites. Jérôme Barella, de nouveau entendu par un juge d'instruction. Le principal suspect dans l'enquête sur la mort de la petite Liana est convoqué en vue de sa mise en examen pour le viol et le meurtre de l'adolescente de 11 ans. Il n'était jusqu'ici poursuivi que pour enlèvement et séquestration. Plus de 20 millions de personnes ont assisté à la défaite des Bleus hier soir devant leur écran. Un record d'audience pour M6 depuis le début de la Coupe du Monde. Malgré la déception, les hommes de Didier Deschamps vont rapidement devoir se remobiliser. Ils affronteront samedi le perdant de l'autre demi-finale qui se joue ce soir entre l'Angleterre et l'Argentine. Et puis un mot de cyclisme pour finir avec la 11e étape du Tour de France cet après-midi. 161 km de plat au programme entre Vichy et Nevers. Le départ sera donné à 13h50 et le maillot jaune est toujours sur les épaules de Tadej Pogacar. Excellent après-midi à tous.

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1: Bonjour à tous et bienvenue sur le plateau d'Aviva. On a le plaisir d'accueillir Lola Primo qui va nous apporter son témoignage en ce qui concerne les ICC. Alors l'ICC, c'est la découverte des industries culturelles, de la création, c'est bien ça?
2: Oui.
1: Les deux C, c'est culturel et création. Mmh. Alors c'est quoi exactement? Parce que ça parle quand même, mais on aurait besoin d'en savoir un petit peu plus. Qu'est-ce que c'est que l'ICC?
2: Les ICC, finalement, c'est des entreprises qui développent les emplois à travers tout ce qui est culturel, créatif, par exemple la radio, par exemple tout ce qui est cinéma.
1: Nous, on fait partie des ICC, c'est
2: oui,
1: ça?
2: Oui, ouais. D'ailleurs, on a visité la radio à Viva pendant la découverte des ICC.
1: On a eu le plaisir de vous avoir.
2: Oui.
1: Exactement. Donc, ça consiste à quoi? Ça permet d'être un tremplin pour professionnels, c'est ça?
2: Oui, et puis ça permet aussi d'avoir de nouvelles pistes pour trouver un emploi, voir que finalement, par rapport à nos carrières, ce qu'on a fait, il y a des compétences qu'on peut transférer dans d'autres métiers.
1: Mm-hmm. C'est-à-dire, plus exactement, qu'est-ce qu'il y a eu comme exemple, disons?
2: Par exemple, moi je suis diplômée de l'école des arts et design des Pyrénées. Mm-hmm. Et finalement, je ne savais pas que, par exemple, je pouvais être décoratrice de plateau pour le cinéma.
1: D'accord. Donc, effectivement, c'est
2: piste,
1: pas évident. En tout cas, ça ne saute pas aux yeux.
2: Non, mais du coup, j'ai vu que finalement, le diplôme que j'avais, ça pouvait correspondre à ce métier-là aussi. Mm-hmm.
1: Et du coup, vous êtes engagée vers cette profession?
2: Pourquoi pas, je réfléchis dessus et je me dis que ça peut être intéressant.
1: En tout cas, ça vous a apporté des opportunités auxquelles vous n'aviez peut-être pas songé, quoi.
2: Oui, et puis finalement, comme tout ce qui est culturel, on n'y pense pas forcément quand on fait une recherche d'emploi. Et ça nous a permis de découvrir les entreprises qui embauchaient ou par exemple les formations qu'il fallait faire pour pouvoir travailler dans ces lieux-là et voilà.
1: D'accord. Des fois, la frontière entre, par exemple, la technique et puis le culturel, le côté culturel est assez mince.
2: Oui, par exemple, quand on a été faire la découverte, on a été divisé en trois groupes. Mm-hmm. Il y avait un groupe qui était plutôt là pour visiter tout ce qui était technique, un groupe qui était plutôt pour tout ce qui était créatif, et un autre avec les emplois un petit peu plus divers. Par exemple, sur les plateaux, il y a besoin de coiffeurs, il y a besoin de mécaniciens, etc. Et ils étaient dans un groupe différent.
1: D'accord. C'est de la création, mais là, c'est vraiment quand même aussi un métier, un savoir-faire, ce qu'on appelle dans son sens vertical.
2: Oui.
1: Donc, eux aussi étaient présents et étaient justement et participaient, disons, à ces opportunités.
2: Voilà.
1: Alors, ça consiste à quoi exactement sur le plan concret? Quel est le travail de l'ICC? Ils contactent les entreprises, ils sont le lien, ils sont l'interface?
2: Par exemple.
1: Comment ça s'est fait pour vous? Vous qui êtes le témoin numéro un.
2: Eh bien, finalement, il y a eu pendant 15 jours. Mm-hmm. Il y a eu une visite de chaque entreprise qui était participante à ce SAS Découverte.
1: Donc, quelque part, il y a une espèce de levée de fonds des entreprises, hein,
2: voilà.
1: C'est-à-dire les entreprises qui sont d'accord pour participer. Mmh. Toutes les entreprises sont conviées à éventuellement participer.
2: Oui,
1: sont au courant.
2: Si finalement elles font partie des industries culturelles et créatives, mmh. Elles pouvaient participer.
1: D'accord, elles étaient informées de cette activité-là.
2: Oui, parce que par exemple, c'est Facero qui organisait. Et tous les participants, comme moi, qui étaient là pour les visites, on était conviés pendant 15 jours à partir du 7 avril. Mais il y a eu d'autres entreprises qui se sont ajoutées au fil du temps. Et il y a eu un suivi beaucoup plus long, finalement. Et certaines des personnes, parce qu'au début, on était plus de 60.
1: Mmh, c'est pas mal.
2: Et après, on a fini par être aux alentours de 30. Mmh. Les gens qui étaient vraiment intéressés par ce milieu culturel. Et pour des démarchages d'autres entreprises et voir d'autres lieux.
1: Mmh, d'accord.
2: Et du coup, ça s'étire jusqu'en septembre.
1: D'accord, ça dure quand même sur une période assez longue.
2: Voilà.
1: Ça se fait que sur l'Hérault ou ça se fait également dans d'autres départements?
2: Là, ce SAS Découverte, c'est surtout l'Occitanie, parce que c'est par rapport au marché du travail de la région. Mmh. Parce que, par exemple, il y a des demandes au niveau du fait qu'il y a des quotidiennes maintenant télévisées, ou par exemple la radio, etc. Il y a eu des demandes.
1: Mmh. C'est ça.
2: Et du coup, c'est pour ça qu'ils nous ont conviés pour découvrir si. Voilà.
1: Ça fait rire Lola parce que je pense qu'il y a des bons souvenirs à la radio quand vous êtes passé, c'est ça?
2: Oui.
1: Voilà, c'est toujours un lieu convivial, la Viva en tout cas. Mmh. Donc, effectivement, nous avons participé à cette ICC. Pour ma part, je ne connaissais pas, mais grâce à vous, Lola, en tant que témoin numéro un, eh bien, je sais ce que c'est. Je n'étais pas informé de cette activité qui est importante pour les orientations de chacun, quelque part. Hein, mmh. C'est de l'orientation, mais dans le sens concret.
2: Oui, et par exemple, il y a eu aussi une rencontre entre les entreprises et les chercheurs d'emploi le 12 juin pour pouvoir postuler à certaines offres d'emploi ou certaines formations que les gens pourraient faire.
1: Vous savez depuis combien de temps ça a été mis en place, cette ICC? Ça fait plusieurs années, vous savez pas?
2: Non.
1: C'était pour savoir si les fruits, justement, mais enfin...
2: C'est tout récent, en fait.
1: C'est très récent. Hein.
2: Oui.
1: Donc, on ne peut pas encore mesurer l'impact que ça peut avoir.
2: Non.
1: Mais d'après vous, l'impact, en ce qui vous concerne, par exemple, ou qui concerne d'autres dans votre cas, vous pourriez déjà le mesurer? Le fait que ça vous a déjà ouvert des différents univers, des opportunités, justement, de futures embauches, peut-être?
2: Oui, parce que, par exemple... Le fait d'être dans un groupe de gens qui sont dans la même situation, qui recherchent un emploi à peu près dans le même secteur, déjà ça nous aide entre nous pour développer notre champ de recherche, mm-hmm. pour pouvoir s'entraider entre nous. Par exemple, il y a une certaine solidarité qui s'est construite entre les gens qui ont participé. Et on se donne des conseils, on reste on reste en contact entre nous. Et je sais qu'il y en a certains qui ont réussi à avoir ne serait-ce que des stages et qui ont changé, entre guillemets.
1: C'est un échange d'expérience en tout
2: voilà.
1: cas, voilà, qui apporte beaucoup. Eh bien, Lola Primo, ça passe vite, hein, un petit moment comme ça sur le plateau d'Aviva. Mmh. Après votre retour, justement, dans d'autres conditions, cette fois c'était derrière un micro. Mais en tout cas, merci beaucoup de nous avoir éclairé sur ce qu'est l'ICC, hein, cette industrie, enfin découverte des industries liées à la culture et à la création, et qui permettent justement de mettre en œuvre le lien entre les postulants, entre ceux qui font partie de ces domaines-là, et puis les entreprises qui, elles aussi, en font partie. Merci beaucoup, Lola.
2: Merci à vous.
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1: Bonjour à toutes et à tous et bienvenue dans ce mercredi sportif et on va faire le tour de l'actualité sportive. Comme d'habitude avec Sydney Bitton. Bonjour Sydney.
2: Bonjour Baptiste, ami sportif, je vous salue après ce week-end très long.
1: Et oui, tout à fait. On a eu le 14 juillet hier et surtout, on a eu le match France-Espagne de la Coupe du Monde 2026 au football.
2: Alors, bien évidemment, un commentaire difficile, très difficile. Eh bien oui, la France nous a laissé hier soir.
1: Quoi ?
2: Oui, COI. Et oui, QUOI. En s'inclinant face à l'Espagne, 2-0. Une Espagne pleine d'envie, physique et en foi collectif. Quant à notre équipe, les Bleus, hier soir, nous ont un petit peu déçus. Après les moments de bonheur des étapes précédentes, eh bien hier soir, ceux sur qui on comptait le plus n'étaient pas là. Ils n'étaient pas là. On n'a pas vu certains joueurs pendant au moins une demi-heure. On n'a pas vu. Alors, évidemment, la sortie de Rabiot en était peut-être la cause. Il a pris un carton trop tôt dans la partie. Donc, il faisait très attention et il jouait à l'économie. C'est pour cela que l'entraîneur Didier Deschamps l'a sorti et l'a remplacé pour la deuxième mi-temps. Mais ça n'a pas suffi. On verra ce soir, par contre, la deuxième demi-finale à 21h, Angleterre-Argentine. Et ici, ça va être pareil. Qui sera en forme ce soir ? Qui sera collectivement physique et envieux ? Eh bien, nous attendons avec impatience, car nous avons de chaque côté des vedettes sur qui on compte. Et c'est le terrain qui nous dira la vérité.
1: Bien évidemment, Sydney, comme d'habitude. Et on va continuer avec quelques infos diverses dans le football.
2: Alors, bien évidemment, dans le football divers, nous avons des nouvelles concernant Mademoiselle Gianni. Eh oui, elle va quitter l'Olympique de Lyon. Alors, problème avec son prétendant. Nous n'entrons pas dans les détails car ce sont des affaires personnelles et les affaires personnelles n'ont rien à voir avec le sport. Montpellier change tout son centre de formation. Et un retour inédit, Fabien Lefebvre au centre de formation. Il y aura également M. Maraval, Bernard et Bédimo avec les U17. Rodriguez U19 et Lefebvre, ma foi, aura supporté tout ce petit monde. Espérons que ça nous donne peut-être et ça nous forme des grands professionnels. À Lens, signature de Torgan Mazar, Herrera Ander, eh oui, a mis le cap sur Saragosse. Donc, le mercato est ouvert et on attend voir notre équipe de Montpellier qui, au premier match de préparation, a gagné. Mais ce n'est qu'un détail, petit détail. Attendons le reste.
1: Et on va continuer au niveau du cyclisme. On va pédaler un peu pour le Tour de France, la 10e et la 11e étape.
2: Et il est toujours là. Tadej Pogačar gagne l'étape et accumule au classement général Aurillac-Levrand. Eh oui, donc il continue. Et le français toujours là. Eh oui, le français Sexas, toujours là au classement général et au classement d'étape. Donc bravo. Quant à l'étape d'aujourd'hui, nous avons une étape Nevers, et nous avons Vichy, Nevers, 161 km 300, avec Saint-Pour-Quin et Bélonnières. Nous aurons beaucoup, beaucoup de montagnes, un col Sexas. Sexas a promis de faire parler de lui dans cette course. Alors nous avons 15 sur Boule, Billonnière et Billy Chevanès avec une étape longue, certes, mais c'est pour les grimpeurs et vraiment, vraiment, Pogacar n'entend pas. Quand il entend favori, tel un tel ou un tel, lui, il pense à conserver son maillot jaune. Eh oui, eh oui. Donc, KT Gundry s'est engagé avec Suez FDJ.
1: On continue avec le rugby à 15. On va jouer plus physique avec le championnat des nations, Sydney.
2: Voilà ce qui nous attend samedi matin à 10h40. Un match très important sur le sol japonais à Tokyo. Eh bien, match France-Japon pour ce championnat des nations, en espérant que les Français brillent et nous ramènent une très belle victoire.
1: On l'espère aussi, et la voile Med Max.
2: Un grand rendez-vous pour 2028. On attend un millier de bateaux dans la baie de Camargue. Paris, projet, objectif. Ça, quelle nouvelle pour les observateurs des plages et de la rive et des plages tout environnantes dans la Camargue.
1: Et on va continuer avec l'athlétisme, le mythique de Budapest.
2: Eh bien oui, nous a donné Armand Duplantis qui a sauté 6m07. Il était pas très loin de ce fameux record du monde, 6m32. Ah ben, je pense qu'il va insister, et 25 cm, c'est possible. Amis sportifs, merci de nous avoir écoutés. Et on remerciera notre ami Baptiste à la technique et à la présentation.
1: Merci à toi,
2: Sidney. On le voit très réveillé et très en forme. Au revoir.

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1: Bonjour et bienvenue dans les rendez-vous de l'emploi. Et comme tous les jours, je vous propose 3 offres d'emploi accessibles sur le site France Travail. La première offre est un poste d'agent de police municipale de jour à Juvignac. Pour ce CDI de 35 heures, vous serez en charge de participer à la mise en œuvre des pouvoirs de police du maire en matière de prévention, tranquillité, sécurité et salubrité publique. Vous devez avoir l'esprit d'équipe et faire preuve de réactivité. 1 an d'expérience souhaitée. Le numéro de l'offre 209-VZNN. La deuxième proposition est un poste de réceptionniste de nuit polyvalent à Castelnau-le-Lez. Pour ce CDI de 35 heures, vos missions. Vous serez le premier contact des clients, assurant un accueil chaleureux et professionnel. Vous gérerez les formalités d'arrivée et de départ. 1 an d'expérience souhaitée. Il est demandé de faire preuve d'adaptation et d'être à l'écoute. Le numéro de l'offre 209-VRGQ. La troisième offre est un poste de conseiller de vente en boulangerie-pâtisserie à Montferrier-sur-Lèze. Pour ce CDI de 35 heures, vous serez chargé de l'accueil, des conseils et de la fidélisation clientèle. Débutant accepté. Pour ce poste, il faut faire preuve de rigueur et de précision. Le numéro de l'offre 209-TJXX. Et voilà, c'est tout pour ces rendez-vous de l'emploi et je vous souhaite du courage dans vos recherches. À bientôt sur Radio Aviva.
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1: Bonjour à toutes et à tous et bienvenue dans Campus. Je suis avec Liliane. Bonjour Liliane.
2: Bonjour Baptiste. Bonjour à vous tous.
1: Bonjour Liliane. Et où en est-on de la réforme de l'enseignement professionnel? Quels sont les changements pour les élèves de lycée professionnel, comme je viens de le dire?
2: Alors Baptiste, on a déjà parlé de cette fameuse réforme du lycée professionnel dans un précédent campus, mais la réforme des lycées professionnels se poursuit. Et donc, pour soutenir les parcours des élèves et des apprentis, pour faciliter les poursuites d'études et favoriser leur insertion vers l'emploi.
1: Et on parle à présent d'un parcours d'orientation personnalisé.
2: Alors on va voir en quoi ça consiste, l'accompagnement des élèves, des lycéens, et le volume horaire dédié aux savoirs fondamentaux, à l'enseignement professionnel et à la préparation de l'après-bac sont renforcés. À partir de groupes à effectifs réduits en français et en mathématiques, qui sont employés en seconde et en première professionnelle, à partir également d'un soutien au parcours d'orientation qui est en place dès la seconde pro et jusqu'en terminale pro, et enfin d'un parcours vers l'insertion ou une poursuite d'études proposées en fin de terminale pro.
1: Il y a également la rénovation des formations et plus d'options qui sont proposées.
2: L'adaptation des formations vers des métiers d'avenir, en fonction des besoins en compétences du monde professionnel, se poursuit. Certains enseignements se développent ou évoluent pour élargir les choix des élèves. Dès la seconde pro, les élèves peuvent choisir des options. Entrepreneuriat, éloquence ou encore codage. L'enseignement à la finance est aussi expérimenté dans certains lycées pro. Il y a aussi une terminale pro qui est adaptée au projet de l'élève. La terminale pro comprend un parcours personnalisé de 4 semaines pour se préparer. Alors au choix, soit à l'insertion vers l'emploi, soit à l'entrée dans l'enseignement supérieur. Et les épreuves écrites du baccalauréat professionnel sont à présent au mois de mai.
1: Voyons les stages à présent.
2: Les périodes de stage obligatoires en bac pro durent de 16 à 20 semaines. En CAP, comme en bac pro, une allocation de stage est versée aux élèves par l'État. Elle varie de 50 à 100 euros par semaine selon le niveau de formation. Les élèves en terminale pro, engagés dans un parcours vers l'emploi, en bénéficient aussi, sous réserve d'avoir signé une convention de stage. Les équipes des bureaux des entreprises dans les lycées professionnels accompagnent les élèves tout au long de l'année dans leur recherche de stage ou d'alternance.
1: Et après, ces lycéens vont-ils aller vers une spécialisation en un an et un soutien au BTS?
2: Alors après un CAP ou un bac pro, les élèves ou apprentis peuvent obtenir un CS, c'est un certificat de spécialisation. Cette formation en un an permet de se spécialiser avant d'accéder à la vie active ou d'envisager une poursuite d'études. Les bacheliers professionnels qui poursuivent en première année de BTS peuvent bénéficier d'un parcours de consolidation. Cet accompagnement vise à favoriser la réussite, il faut être honnête. Plus on est accompagné et plus on favorise la réussite des étudiants. Alors, à savoir également, il y a des classes préparatoires qui s'ouvrent aux bacheliers de bac pro en 3 ans dans chaque académie. De plus, tous les élèves bénéficient d'un programme, Avenir Pro, qui est animé par des conseillers de France Travail ou des référents de missions locales et qui sont déployés dans les lycées. Au programme, ils peuvent trouver des ateliers collectifs, pour faire des CV, de la méthodologie, des simulations d'entretien, faire au moins aussi un point sur les compétences et les attentes des recruteurs pour préparer les élèves à la recherche d'un premier emploi et faciliter leur début dans la vie professionnelle.
1: Si cette scolarité en lycée pro vous intéresse, je vais vous donner un site, vous trouverez plus d'infos sur www.onicep.fr/orientation/le-lycée.
2: L'ONICEP étant le partenaire de Campus.
1: Tout à fait.
2: Merci Baptiste.
1: Merci beaucoup Liliane, on se dit à demain.
2: Au revoir.
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1: Bonjour à toutes et à tous et bienvenue dans votre agenda. Voici les événements et les sorties à venir. On commence avec Le Souffle de l'Instant, un voyage immersif et sonore. Il s'agit de la collaboration entre Weird et Pitoni, deux artistes qui fusionnent musique et éléments visuels. L'entrée est libre, mais une boîte à dons sera accessible pour soutenir des artistes. Ça aura lieu le 16 juillet à partir de 19h30 au Kaleido Bar. Notez qu'un stand de massage professionnel sera présent et qu'il y aura la possibilité de se restaurer sur place. Du 15 au 21 juillet, Jazz 7 vous donne rendez-vous pour sa 31e édition. Le 16 à 21h aura lieu le concert The Get Down, collectif de trois grandes figures du jazz français, dirigé par l'organiste Laurent Coulondre et Samara Joy, chanteuse de jazz américaine. Le tarif normal est de 59€. Rendez-vous au Théâtre de la Mer à 7. Le 16 juillet à 20h, le Festival Radio France propose Roméo et Juliette, un concert spécial interprété par Alexandre Kantorov au piano et l'Orchestre Philharmonique de Radio France. Il s'agit de la plus courte des versions de Roméo et Juliette et d'un voyage à travers la musique russe. Il reste quelques entrées au tarif variant entre 10 et 40 euros. Plus d'informations sur le site lefestival.eu. La Ruche, une soirée queer avec décoration et dress code kitsch sur le thème de la ruche et des abeilles, ça vous dit ? Cette summer édition inclut une scène à 360 degrés, du jamais vu encore à Montpellier. Rendez-vous au Pura Vida, vendredi 17 juillet à 20h. Les tarifs commencent à 13,99€. Rendez-vous sur le site shotgun.live/fr/venue/laruchemtp. Chaque année au mois de juillet, le festival de poésie Voix Vive de Méditerranée en Méditerranée accueille à 7 plus de 100 poètes venus de toute la Méditerranée. Cette année, du 17 au 25 juillet, vous attendent quantité de spectacles, d'animations et d'ateliers gratuits. Vous pouvez consulter le programme sur le site 7.voixvivemediterranee.com. Ainsi s'achève l'agenda des sorties de Radio Aviva. Nous vous rappelons que les auditeurs membres du Club Aviva peuvent recevoir les informations concernant les invitations disponibles pour les spectacles de nos partenaires. À bientôt sur Radio Aviva.

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1: Bonjour à tous. Après la chaleur, place aux orages. 11 départements de l'Est basculent en vigilance orange en cette mi-journée. Plus aucun département n'est en revanche placé en vigilance rouge canicule depuis 6 heures ce matin, mais 69 restent en orange. C'est le cas notamment de la Seine-et-Marne où les pompiers continuent de lutter contre les incendies dans la forêt de Fontainebleau, fixés mais toujours pas éteints. 3 reprises de feu ont été constatées. 4 personnes se trouvent en garde à vue. Pendant ce temps, la ministre de la Transition écologiste alerte sur la sécheresse. La France connaît une situation exceptionnelle et très préoccupante, selon Monique Barbu, avec 99 départements concernés par des restrictions d'eau sur la totalité du territoire métropolitain. 43 sont au niveau de crise où l'eau est réservée aux usages prioritaires et 206 arrêtés préfectoraux sont en vigueur. Il s'agit du plus haut niveau jamais observé depuis au moins 2013. Ce nouveau rebondissement dans l'affaire Grégory, les faits reprochés à Jacqueline Jacobs sont prescrits. La grand-tante du petit garçon est soupçonnée d'être l'un des corbeaux ayant harcelé les parents du petit Grégory tué en 1984 dans les Vosges. Mise en examen pour association de malfaiteurs, Jacqueline Jacob avait saisi la chambre de l'instruction de la cour d'appel de Dijon pour demander l'annulation de ses poursuites. Jérôme Barella, de nouveau entendu par un juge d'instruction, le principal suspect dans l'enquête sur la mort de la petite Liana, est convoqué en vue de sa mise en examen pour le viol et le meurtre de l'adolescente de 11 ans. Il n'était jusqu'ici poursuivi que pour enlèvement et séquestration. Plus de 20 millions de personnes ont assisté à la défaite des Bleus hier soir devant leur écran. Un record d'audience pour M6 depuis le début de la Coupe du Monde. Malgré la déception, les hommes de Didier Deschamps vont rapidement devoir se remobiliser. Ils affronteront samedi le perdant de l'autre demi-finale qui se joue ce soir entre l'Angleterre et l'Argentine. Et puis un mot de cyclisme pour finir avec la 11e étape du Tour de France cet après-midi. 161 km de plat au programme entre Vichy et Nevers. Le départ sera donné à 13h50 et le maillot jaune est toujours sur les épaules de Tadej Pogacar. Excellent après-midi à tous.
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2: Michael Katz, 82 ans, grièvement blessé lors d'une frappe de missile iranien sur son domicile à Haïfa en avril, est décédé des suites de ses blessures à l'hôpital Rambam de Haïfa. Il avait, durant des années, contribué à la sécurité du pays, selon la mairie de Haïfa, lui rendant hommage dans un communiqué. Une enquête de l'armée de l'air israélienne avait révélé que le missile balistique tiré sur Haïfa le 5 avril n'avait pas été intercepté car il s'était désintégré en vol et que sa trajectoire prévue avait donc changé. Un soldat israélien a été condamné à 5 ans de prison pour avoir envoyé des vidéos d'interception de missiles à un agent iranien. Le soldat a transmis des vidéos pendant la guerre des 12 jours entre Israël et l'Iran en juin 2025 et a reçu un paiement en échange, précise le communiqué de l'armée israélienne, ajoutant qu'il avait également partagé plusieurs vidéos tournées dans des zones civiles. Le tribunal militaire a souligné la gravité des faits commis par un soldat alors qu'Israël était en guerre, tout en indiquant que les informations transmises n'avaient pas été obtenu dans le cadre de ses fonctions. La Knesset a adopté hier une loi suspendant l'arrestation des étudiants juifs ultra-orthodoxes refusant d'effectuer leur service militaire, une décision vivement critiquée par l'opposition au moment où l'armée est confrontée à un manque d'effectifs. Le député israélien Zvi Sopkot, qui préside la commission de l'éducation de la Knesset, s'est filmé en train de détruire l'enseigne d'une école palestinienne située dans la vieille ville de Jérusalem. Il a également affirmé qu'il fermerait cet établissement pour avoir utilisé un programme scolaire de l'autorité palestinienne. Le député, membre du parti de Bezalel Smotrich, a brandi dans la vidéo un manuel scolaire pointant du doigt le drapeau palestinien figurant sur la couverture et affirmant qu'il s'agissait, je cite, du drapeau d'un pays inexistant. Le gouvernement israélien a annoncé qu'une enveloppe de 1,3 milliard de shekels avait été allouée le mois dernier par le cabinet de sécurité pour financer la création de nouvelles implantations en Cisjordanie. Ces fonds serviront à créer des quartiers pionniers comprenant des logements préfabriqués, des routes et des infrastructures. La municipalité de Bnei Brak avance un projet controversé visant à instaurer une séparation entre hommes et femmes sur les trottoirs des rues Ezra et Shlomo Ameller. Selon un reportage de la 13e chaîne israélienne, cette initiative fait suite à une directive des rabbins de la ville appelant les habitants, jeunes comme âgés, à emprunter des parcours distincts. Israël prête à avancer dans le projet de retrait de ses troupes de deux zones du sud du Liban où l'armée libanaise doit la remplacer. C'est ce qui ressort de ce premier jour de nouveau pourparlers à Rome entre les ambassadeurs des deux pays sous égide de Washington. Le Premier ministre israélien Benjamin Netanyahou se rendra à Washington samedi soir et assistera aux obsèques du sénateur Lindsey Graham mardi. Aucune rencontre avec le président américain Donald Trump n'a encore été programmée, mais elle devrait avoir lieu en début de semaine. Fin d'une nouvelle vague de frappes américaines contre la République islamique d'Iran. Washington souhaite réduire la capacité de l'Iran à menacer les navires commerciaux et leurs équipages. Les États-Unis ont par ailleurs annoncé la reprise du blocus naval américain contre les navires se rendant dans les ports iraniens ou en repartant. La République islamique qui dit de son côté avoir visé le Koweït, Bahreïn et la Jordanie. Ce matin, les forces armées de Jordanie ont annoncé avoir détruit 3 missiles balistiques iraniens. Et à noter, les États-Unis ont annoncé dans ce contexte qu'ils suspendaient le retrait prévu de leurs avions ravitailleurs de l'aéroport Ben Gurion. Le cabinet de la ministre israélienne des Transports, Miri Regev, affirme que d'ici le 21 juillet, leur nombre sera ramené à 20, conformément à l'accord conclu avec l'armée américaine. Des activistes pro-palestiniens anti-Israël ont reproduit le 11 juillet dernier à Stockholm la porte d'entrée du camp d'extermination d'Auschwitz, remplaçant l'inscription « Le travailleur en libre » par le mot « Gaza » selon le journal israélien Yediot Aharonot. Ils ont également mis en scène des bébés gazaouis persécutés par le Premier ministre israélien Benjamin Netanyahou, recouverts de sang sous cette réplique de la porte d'entrée d'Auschwitz avant d'agiter des liasses de billets. Les pays de l'Union européenne ont accepté de prolonger d'un an jusqu'en mars 2028 la protection accordée aux réfugiés ukrainiens sur leur territoire, mais la refusera dorénavant aux personnes mobilisables. Plus de 4,4 millions d'Ukrainiens bénéficient aujourd'hui de ce statut unique créé quelques semaines après le début de l'invasion russe en février 2022. Il leur permet de séjourner, de travailler et d'accéder à des aides dans l'Union européenne. Ces réfugiés vivent pour la plupart en Allemagne, en Pologne et en République tchèque. En France, quelques heures avant le vote final des députés sur la création d'un droit à l'aide à mourir, 8 personnalités appellent à rejeter un texte imprécis et imprudent que, selon eux, menacerait les personnes les plus fragiles. Parmi les auteurs de ce texte publié dans La Croix figure la présidente de la Société française d'accompagnement et de soins palliatifs. Jérôme Barella, principal suspect dans l'affaire Liana, doit être entendu ce jour à Agen par un juge d'instruction qui devra statuer sur une nouvelle mise en examen. Après l'autopsie du corps de Liana, dont les résultats ont été connus le 24 juin dernier, le procureur d'Agen avait requis la mise en examen de Jérôme Barella pour meurtre et viol sur mineur de 15 ans. La Banque de France a proposé de relever le taux du livret A, produit d'épargne le plus populaire du pays, de 1,5 à 1,7%, une conséquence du rebond de l'inflation liée au conflit au Moyen-Orient, tout en laissant le taux du livret d'épargne populaire à 2,5%. Et enfin, quelques 20,2 millions de téléspectateurs en moyenne ont regardé hier soir sur M6 l'élimination de la France par l'Espagne en demi-finale de la Coupe du Monde de football. Cette demi-finale est la meilleure audience depuis la cérémonie d'ouverture des Jeux Olympiques d'été de Paris. C'était en juillet 2024.
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1: Jean-Marc Bourg, bonjour.
2: Bonjour.
1: Vous êtes éditeur aux éditions Faifioc. Alors, tout d'abord, pourquoi ce nom ?
2: C'est un nom occitan, ce qui fait que la région ne me connaissant pas bien, on m'a mis au milieu des éditeurs qui publient de l'occitan, ce qui n'est pas du tout mon cas, mais ça ne me vexe pas du tout, je suis en très bonne compagnie. Non, nous, on édite de la poésie contemporaine, de langue française, voilà. Ensuite, Faifioc, c'est une longue histoire. Il fut un temps où je travaillais beaucoup à Marvejols, j'y avais créé une semaine de poésie, une sorte de festival annuel, comme ça, et le quartier que j'habitais à Marvejols, que j'ai toujours fréquenté, le quartier Faifioc. Donc pour moi, la poésie est liée à ce souvenir de Marvejols en Lozère et le nom des éditions, voilà, je l'ai trouvé un peu instinctivement. En plus, ça veut dire qu'il fait chaud, c'est bien pour de la poésie, voilà.
1: Oui, ça réchauffe le cœur, disons.
2: Voilà, en ce moment, on n'en a pas trop besoin, vu la canicule qui se prépare, mais l'hiver, c'est bien, oui.
1: Alors, vous éditez donc divers écrivains, en particulier des poètes, et vous êtes venu avec un livre, La drôle de joie, de Guillaume Curti. Alors, pourquoi cet ouvrage ?
2: J'ai apporté celui-là parce que c'est le dernier, il est paru la semaine dernière, et que c'est le premier livre de Guillaume Curti que j'édite, et je l'aime bien. C'est un tout jeune homme de 25 ans, et j'avais jusqu'à présent, ça fait une douzaine d'années qu'on existe comme édition, j'avais surtout publié des gens de ma génération, c'est quand même nettement plus âgé, et quand je découvre des écritures qui témoignent d'une façon, d'une sensibilité plus, disons, plus neuve que celle qui m'est familière, et ben j'hésite pas. Enfin, ça me plaît beaucoup. Là, j'ai rencontré à travers une lecture l'année dernière, il lisait ce texte-là qui n'était pas encore, qui venait d'écrire dans un festival, et j'ai trouvé ça très très touchant. Et je lui ai dit tout de suite, et une semaine après, je lui ai proposé de le publier. Le premier attrait pour moi de cette écriture, c'est cette juvénilité là, ce regard juvénile. Ensuite, il y a pas que ça. Il y a une sorte de, c'est rare que la poésie ait de l'humour. Il y en a beaucoup chez lui, beaucoup beaucoup beaucoup. Et j'aime bien aussi ça. Voilà. Ensuite, c'est un petit recueil. Il est mince, hein, une cinquantaine de pages, mais qui est comme une sorte de petit journal du quotidien. C'est lui tout seul dans son appartement, en exergue au dos. J'ai mis juste 3-4 vers. Je suis une sorte d'homme au foyer, sans autre enfant que moi-même à occuper. Voilà. Il est tout seul, il tourne en rond, mais il en fait des poèmes. Il raconte comme ça son quotidien au jour le jour, à tourner en rond dans son appartement, puisqu'il étudie, il va à la bibliothèque, mais il a l'impression de ne rien faire, et effectivement il fait pas grand chose, et ce pas grand chose il le raconte en forme à la fois très très banale, quotidienne, et en même temps très poétique, et ça m'a beaucoup touché, ce mélange des genres entre le journal et la poésie. Voilà, mais ce sont des poèmes.
1: Alors c'est de la poésie contemporaine, mais avec beaucoup de sensibilité et d'émotion.
2: C'est très pudique. L'émotion, il la réserve. Hein, il la garde. Nous, on peut la ressentir quand même, mais lui, il la livre assez peu. Voilà, c'est une poésie intime mais pudique qui ne déverse pas. Il ne déverse pas son moi comme ça, il ne nous l'impose pas, mais on y assiste quand même, et surtout on assiste à son ironie sur lui-même.
1: Alors c'est très pudique, et c'est rare chez les très jeunes.
2: Oui, on pourrait dire ça, oui, c'est vrai. Alors, bon, 25 ans, c'est plus un adolescent non plus. Hein. Le temps de l'adolescence, c'est celui où on a envie de mettre le cœur, les tripes et tout ça sur la table. Là, il est quand même adulte. Mais c'est vrai que c'est un mélange comme ça entre l'impudeur de l'intime, puisqu'il ouvre un appartement qui ne nous regarde pas, a priori, et en même temps, il le fait avec une élégance et une distance, un sourire en coin qui est vraiment sa signature.
1: Alors, parlez-moi de d'autres ouvrages que vous avez édités.
2: Alors aujourd'hui, au bout de 12 ans, il y en a 42, je crois. On a fait en plus quelques livres d'artistes, mais les ouvrages courants sont au nombre de 42. Il y a un peu de tout. C'est difficile d'avoir une idée organisée de tout ça, puisque à chaque fois c'est une rencontre, et puis de cette rencontre naît une connivence et le goût qu'on se découvre à une langue qui n'est pas la nôtre, voilà, qui est celle d'une ou d'un poète. Et en fait, à chaque fois, c'est un rapport assez personnel à la langue de l'autre, enfin de l'écrivain, du poète. Alors, on peut juste parler des gens. L'écriture, c'est plus compliqué. Il y a des poètes quelques poètes très âgés qui ont toute une œuvre derrière eux, comme Bernard Noël, comme Pierre Desnaux qui vient de nous quitter, comme Michael Gluck, James Sacré. Bon, ça, ce sont des poètes qui ont une œuvre et une vie, et voilà. Et ils m'ont fait la gentillesse à un moment donné de me faire confiance, alors que j'étais pas grand-chose comme éditeur. Ensuite, il y a aussi des écrivains plus de ma génération. C'était, je pense que là, il y a une sorte d'affinité littéraire, comme ça, c'est par génération. Je pense qu'on a des choses en commun. Ça se sent dans l'écriture. Je vais vers eux assez rapidement, assez facilement. Alors, ce ne sont pas des poètes très connus. Aucun poète n'est réellement très connu. Le plus connu d'entre eux est Éric Sautou, qui était à Montpellier très très longtemps, qui était instituteur ici, qui est né à Montpellier, ou en tout cas tout près, mais qui maintenant est un petit peu expatrié dans l'Est de la France. Voilà, là Éric Sautou, c'est notre, comment dire, notre auteur en majesté, puisqu'il y a 6 livres de lui. Et puis, j'essaye aussi, petit à petit, de me laisser toucher par des écritures qui me sont au départ plus étrangères, parce que il y a des utilisations de mots que je ne comprends pas immédiatement. Et ça, ce sont des auteurs de 20, 30, allons jusqu'à 40 ans, comme ça, qui me déplacent un petit peu, et j'aime bien ça.
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1: Bonjour à toutes et à tous et bienvenue dans votre agenda. Voici les événements et les sorties à venir. On commence avec le souffle de l'instant, un voyage immersif et sonore. Il s'agit de la collaboration entre Weird et Pitoni, deux artistes qui fusionnent musique et éléments visuels. L'entrée est libre, mais une boîte à dons sera accessible pour soutenir des artistes. Ça aura lieu le 16 juillet à partir de 19h30 au Kaleido Bar. Notez qu'un stand de massage professionnel sera présent et qu'il y aura la possibilité de se restaurer sur place. Du 15 au 21 juillet, Jazz 7 vous donne rendez-vous pour sa 31e édition. Le 16 à 21h aura lieu le concert The Get Down, collectif de trois grandes figures du jazz français, dirigé par l'organiste Laurent Coulondre et Samara Joy, chanteuse de jazz américaine. Le tarif normal est de 59€. Rendez-vous au Théâtre de la Mer à 7. Le 16 juillet à 20h, le Festival Radio France propose Roméo et Juliette, un concert spécial interprété par Alexandre Kantorov au piano et l'Orchestre Philharmonique de Radio France. Il s'agit de la plus courte des versions de Roméo et Juliette et d'un voyage à travers la musique russe. Il reste quelques entrées aux tarifs variant entre 10 et 40 euros. Plus d'informations sur le site lefestival.eu. La Ruche, une soirée queer avec décoration et dress code kitsch sur le thème de la ruche et des abeilles, ça vous dit ? Cette summer édition inclut une scène à 360 degrés, du jamais vu encore à Montpellier. Rendez-vous au Pura Vida, vendredi 17 juillet à 20h. Les tarifs commencent à 13,99€. Rendez-vous sur le site shotgun.live/fr/venue/laruchemtp. Chaque année au mois de juillet, le festival de poésie Voix Vive de Méditerranée en Méditerranée accueille à 7 plus de 100 poètes venus de toute la Méditerranée. Cette année, du 17 au 25 juillet, vous attendent quantité de spectacles, d'animations et d'ateliers gratuits. Vous pouvez consulter le programme sur le site 7.voixvivemediterranee.com. Ainsi s'achève l'agenda des sorties de Radio Aviva. Nous vous rappelons que les auditeurs membres du Club Aviva peuvent recevoir les informations concernant les invitations disponibles pour les spectacles de nos partenaires. À bientôt sur Radio Aviva.

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2: La vie, ça va très très bien. Bonjour à tous et merci d'être fidèles à cette émission. Qui s'annonce pas mal parce que je vais vous donner la thématique dans deux secondes. J'ai avec moi, justement, pour répondre à mes questions, une jeune femme qui s'appelle Laurence. Bonjour Laurence.
3: Bonjour Sandra.
2: Vous êtes là Laurence parce que la thématique du jour, on va pas garder le suspense, hein, c'est j'ai refait ma vie. Alors, moi j'aime pas cette phrase, hein, mais voilà. On va quand même faire l'émission là-dessus. Mm-hmm. Et puis à la fin, on expliquera pourquoi on n'aime pas cette tournure et quelle tournure on aurait pu donner. Voilà. Alors, Laurence, vous avez refait votre vie et on parle de votre vie amoureuse et pas professionnelle. Professionnelle aujourd'hui, on s'en fout parce que vous avez eu, vous allez nous raconter, hein, une ou plusieurs vies avant votre chérie d'aujourd'hui. Racontez-nous un petit peu.
3: Alors effectivement, j'ai eu une vie avant mon chéri d'aujourd'hui qui a construit ma vie. J'habitais dans le Nord et j'ai rencontré un grand nordiste. Puis je me suis mariée en Corse, puis on s'est séparés. Et puis la vie a continué et enfin j'ai décidé de changer de vie.
2: Ouais.
3: Professionnel et personnel, même si on parle pas du professionnel, mais ouais. Là j'ai tout vendu, j'habitais près de Lille et là je suis partie dans le sud de la France. Je me suis dit autant aller voir le soleil.
2: D'accord,
3: et c'est là où j'ai rencontré.
2: Voilà, vous partez du nord de la France en plaquant tout entre guillemets. J'ai une question, vous avez des enfants?
3: Non, j'ai pas d'enfants.
2: D'accord, donc en plaquant tout, on va dire matériel.
3: Oui, c'est facile.
2: Et vous descendez à Montpellier?
3: Alors, pas tout de suite, non. J'ai d'abord descendu dans la Drôme.
2: Ouais.
3: Parce que je m'étais d'abord baladée un petit peu dans le sud de la Loire. Je m'étais dit, tant qu'à faire, allons vers le soleil. Et puis, je suis arrivée dans le sud-ouest, mais je me suis dit, non, sud-ouest, c'est très, très beau. L'architecture est très belle, mais j'avais l'impression d'être confite dans du canard. Oui, c'est très beau, mais j'ai trouvé que c'était trop tourné vers le passé pour une nouvelle vie.
2: D'accord.
3: Et puis, progressivement, l'Ardèche, et hop, je suis arrivée dans la Drôme, et voilà.
2: D'accord.
3: C'est là où j'ai rencontré Joseph.
2: Et alors, Joseph, voilà, j'allais vous demander si vous vouliez donner son prénom. Donc, vous rencontrez Joseph où ?
3: Alors, je le rencontre... Il y a toute une histoire là-dessus, c'est-à-dire que avant d'arriver dans la Drôme, par une amie d'amis d'amis, je suis arrivée chez une dame très très sympathique avec qui j'ai tout de suite accroché et qui a bien voulu me louer une de ses petites maisons dans son mas. Et puis elle me présente à tous ses amis, sa famille, c'était vraiment très bien, mais elle me dit au bout de 15 jours elle s'en va pour aller faire du bateau avec son frère. Bon, voilà. Et puis au retour, elle me dit, viens déjeuner, mes frères sont là. Je pensais que c'était les frères que j'avais déjà rencontrés, mais non.
2: Et il y avait Joseph.
3: Il y avait Joseph.
2: C'est un des frérots, c'est ça ?
3: Un des frérots.
2: Mais c'est magnifique.
3: Voilà.
2: Joseph, il a le même âge que vous
3: Ah non, alors Joseph, il a 14 ans de plus.
2: Ouais, ça le fait aussi. Hein.
3: Oui, ça le fait aussi, mais j'avais eu une relation juste avant... très bien d'ailleurs, mais avec un homme qui avait 10 ans de moins que moi.
2: Ah ouais, non, attends, c'est le grand écart.
3: Oui. Il était très grand et beaucoup plus jeune que moi. Et puis là, je tombe amoureuse de Joseph qui avait 14 ans de plus et qui n'est pas très grand.
2: C'est bien parce que vous allez pouvoir nous en parler un petit peu de, justement, dans la suite de l'émission. J'ai plein de questions sur la vie avec monsieur, madame. C'est bien, on va parler des écarts d'âge. Hein. Je pense que ce n'est pas pareil. Joseph, il travaillait au moment où vous vous êtes rencontrés. Ma question, en fait, c'est pour savoir si vous étiez dans le même milieu. Est-ce qu'il a des enfants? Vous n'en aviez pas Quels sont vos points communs et vos différences?
3: Alors, les points communs, on aime les mêmes choses, la nature, la randonnée, toutes ces choses-là. Mais c'est vrai que malgré tout, cette différence au départ, pour moi, elle a été assez impactante malgré tout. C'était plus psychologique que physique parce que Joseph a une forme olympique, j'ai du mal à le suivre dans la montagne.
2: C'était quoi votre âge au moment de la rencontre à chacun?
3: J'avais 52 ans.
2: D'accord. Et donc lui, 66.
3: Ouais.
2: Ouais. D'accord.
3: Ouais. Parce que j'ai 60 ans maintenant et voilà, ça fait 8 ans que nous sommes ensemble.
2: Et Joseph un peu plus.
3: Et Joseph un peu plus.
2: Très bien. Ok. Donc, au début, qu'est-ce qui vous impactait au niveau de cet âge-là, enfin cette différence d'âge?
3: Ben, c'est d'abord, comme vous l'avez précisé, j'ai pas eu la chance d'avoir des enfants et Joseph en a 3 avec 8 petits enfants.
2: Ah ouais.
3: Donc, pour moi, ça a été absolument génial, mais aussi au départ un peu perturbant.
2: Nouveau.
3: Nouveau.
2: Ils avaient quel âge, les enfants, au moment de la rencontre?
3: Une vingtaine d'années.
2: Ouais, jeunes adultes.
3: Voilà. Jeunes adultes.
2: Ils n'avaient pas 8 ans, quoi.
3: Non. Ouais. Non, étant donné l'âge de Joseph. Donc, déjà des jeunes adultes. Donc, c'était un peu étrange pour moi de me retrouver en tant que belle-mère et grand-mère. Donc, du jour au lendemain, je suis passée de d'une vie un peu...
2: De célibataire
3: À mamie.
2: À mamie,
3: mais donc c'était au départ un peu délicat et ensuite formidable, quoi, parce que là, moi, c'est une famille que je n'ai pas pu construire et que là, je...
2: C'est la vôtre aujourd'hui?
3: Ah oui. Et puis Joseph m'a dit, voilà, c'est tes petits-enfants.
2: Donc vous avez votre place.
3: Oui.
2: Et je viens de manger ma question, parce que je pense qu'elle n'était pas intéressante, mais je vais la retrouver, hein, c'est mon boulot. Vous n'êtes pas mariée avec Joseph là?
3: Non, on est juste paxés. C'est vrai que moi j'ai déjà été mariée, lui aussi.
2: Donc c'était pas nécessaire.
3: Non, on n'a pas besoin de ça.
2: Voilà, c'est là que je voulais vous amener. C'est est-ce que au niveau de la prise de place, la place dans une nouvelle vie, est-ce qu'il y a besoin ou pas de se remarier? Non. D'accord.
3: Non, mais je pense que c'est quand on arrive, dans une famille qui est déjà établie, il faut aussi ne pas s'imposer. Il faut juste être là, présente, les aimer, mais après. Il faut quand même avoir un peu de tact, hein, malgré tout, puisque le groupe était formé. Moi, j'arrivais un petit peu comme ça.
2: Parachuté. J'ai plein de questions à vous poser. Vous restez avec moi.
3: Mm-hmm.
2: Allez.

0: ça va?
1: Mais oui, la vie, ça va très bien. Je suis avec Laurence qui... je fais un petit résumé hein, pour éventuellement ceux qui prennent en route. Laurence qui est là parce que le thème de l'émission aujourd'hui, c'est « J'ai refait ma vie ». Encore une fois, on n'aime pas cette phrase-là. Mais c'est comme ça que ça s'appelle parce qu'il est usuel de dire comme ça. Donc, on va dire comme ça pendant l'émission. Laurence, j'aimerais bien que vous me parliez de votre vie au quotidien, la vie quotidienne hein, avec Joseph, votre nouveau, votre conjoint actuel, on va dire. Et j'aimerais surtout qu'on parle des différences entre celle-ci avec Joseph et la vie au quotidien avec votre ex-mari. Juste pour voir s'il y a des grosses différences et comment on fait pour s'adapter quand on a 50 ans. C'est pas simple de vivre le quotidien avec une nouvelle personne. Voilà.
2: Oui, Sandra, là, vous avez raison. C'est qu'à cet âge-là, eh bien, on a déjà ses habitudes. On est peut-être un peu moins souple.
1: Ouais.
2: Et donc, au début, ça a pas été facile puisque je suis arrivée après à Montpellier dans la maison de Gérard,
1: oui,
2: Joseph, et c'était pas tout de suite évident forcément puisque là il faut quand même rentrer un petit peu dans les chaussons de l'autre.
1: Et vous avez emménagé dans sa maison,
2: oui.
1: Et alors puisqu'il a des enfants, vous l'avez dit tout à l'heure, c'est la maison où il a élevé ses enfants.
2: Non.
1: Ah, d'accord.
2: Non. Donc, c'est plus facile.
1: Ouais,
2: non, c'est
1: parce
2: après sa séparation.
1: Il a aussi une vie avant. Est-ce que c'est la vie de l'ancienne madame ou pas?
2: Non.
1: C'est une maison à lui, on va dire. Hein. Il n'y a que son empreinte dedans.
2: Ça, c'était quand même beaucoup plus facile. Et puis après, cette différence d'âge, encore une fois, physiquement, je ne la ressens pas du tout avec Joseph parce qu'il est très, très, très en forme. Mais simplement, c'était la différence au niveau de la vie professionnelle. C'est-à-dire que moi, j'avais tout construire, alors que Joseph, lui, il était plutôt en fin de
1: parcours, carrière,
2: dire bon, allez, on part, on fait ci, on fait mi, et moi j'avais quand même, et j'ai toujours des contraintes professionnelles, c'est ce petit décalage-là où on n'est pas tout à fait raccord.
1: Et ça s'est fait quand même, c'est-à-dire que vous avez pu faire votre carrière, entre guillemets, votre boulot, puisque vous aviez encore des années à travailler.
2: Oui, oui.
1: Alors que lui, plutôt bateau, puisque il fait du bateau, de la rando. Et vous avez quand même pu faire
2: oui,
1: votre...
2: Oui, oui, mais ça a été...
1: Donc concession quand même de la part de monsieur, parce qu'il aurait pu tomber... Alors, attends, le cliché, il aurait pu tomber sur une vieillotte qui ne travaille plus. Bah non, il est tombé sur une jeune, pauvre.
2: Il y a des conséquences.
1: Eh ben, elle bosse. Elle bosse. Donc ça, c'est bien. Au niveau des chaussettes sales et tout ça, ça se passe bien à 50 ans ou franchement, le linge de l'autre
2: Ah non, moi, ça me dérange pas trop. Bon, c'est vrai que c'est un peu classique. C'est Bibi qui s'occupe de la lessive.
1: Ouais.
2: Voilà.
1: Pas tout le temps.
2: Bon,
1: Des fois, il y a Bobo qui s'occupe de la lessive.
2: Là, je n'ai pas connu.
1: D'accord.
2: Donc, j'ai continué à m'occuper de la lessive. Et comme je suis un peu maniaque, c'est vrai que ça ne me dérange pas trop.
1: Combien de temps entre les deux liaisons?
2: Il y a eu... alors, moi, les dates, ce n'est pas top. Mais c'était assez rapproché. Hein.
1: Non, mais genre 6 mois, 2 ans.
2: Oui, voilà, 6 mois.
1: 6 mois, d'accord. Mmh. Donc, je divorce, 6 mois après, je suis avec Joseph.
2: Mmh.
1: D'accord. Ouais, donc c'est super frais, quoi.
2: Mais surtout que ce n'était pas du tout voulu.
1: Oui, vous n'aviez pas rencontré quelqu'un.
2: Non, c'était vraiment rester célibataire. Je ne sais pas pourquoi, je m'étais dit en tête 3 ans. Et puis, ça a duré.
1: Ça a duré 5 minutes. Voilà. Mais tant mieux, voilà. Non, mais au niveau. Bon, le linge, en fait, on s'en fiche. Maintenant, c'est les machines qui lavent. Hein, donc, c'est pas. Mais on se prend la tête pour le rangement. Vous arrivez chez lui. Alors, le cas de photo, il est là, vous préférez à droite. On se prend la tronche là-dessus, encore à 50 et 60 ans,
2: quoi. Un petit peu. Au début, le temps de prendre ses marques, c'est vrai que j'avais envie de mettre un peu ma patte.
1: Mais bien sûr.
2: Parce que malgré tout, on dit toujours qu'on va chez Joseph, même 8 ans plus tard.
1: Oui.
2: Donc, voilà.
1: Voilà, il ne vous a pas juste fait une place dans le tiroir. Il faut vraiment avoir sa place. Le choix des meubles, à un moment donné, vous avez acheté des trucs qui vous plaisent à vous.
2: Oui, puis j'en ai ramené. Voilà. Non, mais ça se fait petit à petit. Il faut voilà, je l'ai fait au départ, j'étais un petit peu en colocataire, et puis après, au fur et à mesure...
1: Ouais, mais construire une vie en coloc, c'est bien au début, parce qu'en plus, on est 6 000, alors on se dit, on va quand même pas s'imposer trop. Ouais, il range le fromage dans le mauvais tiroir du frigo, mais on va rien dire. Mais après, il y a un moment donné où tu oui. ranges ton fromage dans le bon tiroir, s'il te plaît. Voilà, c'est ça. Donc, ok, très bien. C'est comme ça. Le côté du lit, quoi. Tout le monde dort à droite. Bah non, il en faut un à gauche aussi. Voilà. Donc la vie quotidienne s'est bien passée.
2: Oui, elle s'est bien passée, mais voilà, il y a quand même un petit moment d'adaptation, même si on s'aime, même si c'est nouveau. Il y a rien à faire. On est quand même un peu moins souple à 50 qu'à 20. C'est ça. Pas du tout le même type de relation. Voilà, c'est différent.
1: Quand on se rencontre à 25 ans, on est tout frais. Voilà. On sort de chez papa-maman ou de son studio et on n'a pas trop pris d'habitude. Et puis, on ne s'est pas encore fait casser la tête par un autre avant, qui nous a gavé avec des machins qu'on ne veut plus. Et paf, on tombe sur il nous refait la même. Donc, on n'a pas de recul à 25 ans. Ouais. À 50 ans, il y a un moment donné où il y a beaucoup de gens qui ne vivent pas ensemble pour ça.
2: Oui, mais ça, je peux le comprendre. Là, bon, on est heureusement bien à deux, mais je peux le comprendre. Parce que ce quotidien n'est pas facile. Ça, honnêtement, ça n'a pas été facile au début. Ouais. Même si on aimait, il fallait beaucoup discuter. Enfin, moi, je discute parce que sinon, c'est le ciment du couple. Si on ne parle pas, c'est l'enfer. Et alors, on croit au signe, on n'y croit pas. Mais moi, je suis Capricorne. Et Joseph, il est... Poisson,
1: ouais.
2: Et Capricorne poisson, c'est compliqué, quoi. Donc,
1: ah ouais.
2: Oui, encore faut-il y croire, mais c'est vrai que quelqu'un qui va plutôt éviter le conflit.
1: Le poisson, il évite le conflit.
2: Oui, il évite le conflit.
1: Et Capricorne, il met ses cornes.
2: Bah, lui, voilà, on me dit A, je fais A, si on me dit B, ben pourquoi, puisque t'as dit A. Donc, il peut y avoir des petits réajustements comme ça. Après, c'est vrai qu'on est peut-être moins souple, mais en même temps, on a une expérience de vie.
1: Ouais, mais je pense qu'on est aussi et donc un peu plus léger parce que
2: exactement,
1: on a le retour,
2: voilà.
1: Quoi.
2: Voilà.
1: Ok, bon, alors, en matière de retour, on va s'écouter encore une merveilleuse chanson choisie par notre équipe technique et puis on se retrouve tout de suite pour la suite.

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1: Oui, la vie ça va, toujours très très bien. Toujours avec Laurence qui nous parle de son nouveau conjoint Joseph, parce qu'on est sur une émission qui parle de « J'ai refait ma vie ». Et vous m'avez dit, Laurence, donc, que Joseph avait 3 enfants. Bon, maintenant, ils sont grands. Quand vous les avez rencontrés, ils avaient une 20aine d'années. Moi, j'aimerais bien savoir, que vous nous racontiez éventuellement, comment s'est passée la première rencontre. C'était présentation en col blanc au resto ou à la cool à la maison ou par hasard
2: Alors, c'était très à la cool. Très ouais. à la cool, mais Joseph, il fait ça très à la cool et c'était très bien. Non, c'était très à la cool, au hasard des rencontres. Honnêtement, je me souviens plus très bien, donc c'était pas quelque chose de
1: trois
2: très
1: même
2: officiel.
1: En même temps,
2: non, parce qu'il y en a un qui habite très loin dans les îles.
1: Ah ouais, d'accord.
2: Voilà, un autre enfant qui est dans le Lyonnais, et puis.
3: Allô, on a rencontré la nouvelle gonzesse de papa.
2: Oui, voilà.
1: Certainement.
2: Mais sinon, non, pas de présentation réellement officielle, mais tout en douceur. Bon, je pense qu'au début, c'est normal, les enfants étaient un peu sur la réserve.
1: Qui était le plus intimidé?
2: Je pense que c'était pas intimidé, c'était plutôt observé ou observante. Voilà,
1: ouais,
2: c'était un peu ça, quoi. Comment ça se passe? Quelle est la relation entre Joseph et sa fille ou ses fils? Est-ce que je fais bien? Essayer de faire quand même bien à manger, enfin, des choses comme ça.
3: Qu'est-ce qu'ils aiment tes enfants?
2: Oui, voilà, c'est un
3: chocolat
2: peu...
3: ou framboise.
2: C'est un peu. Enfin, c'est
1: Est-ce
2: un
1: qu'on
2: peu
1: met son
2: simple,
1: plus beau chemisier?
2: Oh, oui, quand même.
1: Ouais.
2: Oh, bah, quand même.
1: Ouais. On veut leur plaire.
2: Oui,
1: fait.
2: On veut leur plaire.
1: Ouais. Mais eux aussi, je pense, ils sont pas venus en débraillé.
2: Non, c'est vrai que c'est... Mais pour moi, c'était tellement nouveau, n'ayant encore une fois pas eu d'enfant. Donc, c'était très sympa. Et en même temps, comme ils avaient déjà un certain âge, et moi, j'avais 50 ans, un petit peu plus de 50 ans, il n'y avait pas tant de différence que ça. 25, 50...
1: Enfin, il y a quand même une génération. Vous pouvez
2: oui, mais...
1: Ouais, vous auriez pu être leur mère. C'est-à-dire c'était pas la copine, là, du coup. C'était...
2: Oui.
1: Parce que quand papa ramène une gonzesse de 27 et que t'en as 25, il y a un peu sous ça, quoi. Mais
2: oui.
1: Là, non, c'était des beaux enfants.
2: Voilà, c'était des beaux enfants.
1: Jolis, mais beaux, surtout.
2: Oui,
1: beaux
2: absolument.
1: Enfants. D'accord, donc acceptation immédiate de part et d'autre.
2: Alors... En tous les cas, de ma part, oui. Après, est-ce que les enfants, au départ, ont peut-être eu un peu de mal? J'en sais rien.
1: Mais
2: pour l'instant, c'est merveilleux. Hein, c'est merveilleux.
1: Ouais.
2: Oui, vraiment. Pour moi, c'est inespéré. Hein, vraiment.
1: Bon, alors, on peut même plus dire, quand ils appellent à la maison, ils sont comment avec vous au téléphone? Non, parce que maintenant, chacun a son portable et on a plus de téléphone commun. Donc, on peut même pas dire, passe-moi mon père. Chacun a son truc.
2: Oui.
1: Les petits-enfants, puisqu'ils ont donc des enfants.
2: Voilà. 8 petits-enfants.
1: Oui. Quel est l'âge du plus âgé et du plus jeune?
2: Alors, le plus... Alors, moi, je suis pas très douée pour les dates et les âges, mais c'est 11 ans et 4 ans.
1: 11 ans et 4 ans. Mm-hmm. Donc, en fait, vous les avez connus petits. Il était
2: oui.
1: Le 11 ans, il était bien plus petit.
2: Oui.
1: C'est pareil? C'est du mamie tout de suite ou c'est bonjour madame?
2: Non, c'est du mamie tout de suite.
1: C'est du mamie.
2: Ça vient très vite. Ils ont besoin de ça en plus pour restructurer la famille, pour comprendre qui est quoi.
1: Oui, mais le problème, c'est que ce Joseph-là, il y a une vraie mamie dans l'histoire.
2: Oui.
1: Alors comment on fait quand on a 4 ans et que y a une nouvelle dame et on lui dit quoi? On lui dit tu dis bonjour à mamie, à je sais pas, vous aviez eu un surnom ou...
2: Oui, c'est
1: parce
2: mamie.
1: Parce que l'autre madame, elle s'appelle mamie déjà. Donc,
2: oui, elle a un autre mamie.
1: Elle a un autre mamie.
2: Voilà. Ils ont, c'est des enfants qui ont plein de mamies. Plein de mamies et plein
1: ça,
2: de papis.
1: Ça, c'est génial. Mais.
2: Ouais. Moi, j'ai pas du tout voulu l'imposer, mais ce sont les enfants et petits-enfants qui ont dit si, on va t'appeler mamie. Ou ceux qui ont choisi.
1: Oui, donc il y a quand même eu grave acceptation de la part des enfants oui. Joseph, oui. pour qu'il soit capable de dire au chérubin, la dame là-bas, là, bon, on l'aime pas, mais tu l'appelles mamie. Non, sinon, attends, non, tu l'appelles pas mamie, tu l'appelles Lolo, quoi, ou Laurence.
2: Alors, c'est pas venu, il me semble que c'est pas venu tout de suite. Le temps qu'ils sentent que notre relation était une vraie relation, pas, voilà, pas une passade.
1: Ouais.
2: Donc, c'est peut-être venu... peut-être un an après ou quelque chose comme ça.
1: D'accord.
2: Mais oui, ils sont trop bien, ces petits choux.
1: Oh là vous là. Avez le bouquet de tulipes pour la fête des grands-mères ou pas ?
2: Non, non, non.
1: Ah, quand même pas. Bah ouais, bon, c'est comme
2: non.
1: ça. Hein.
2: Non, non.
1: Donc, c'est, vous ne regrettez pas et c'est génial. Vous les gâtez pour leurs anniversaires ou bien c'est Joseph qui gâte ses petits-enfants ? Il y a un truc commun dans l'histoire ?
2: Oui, on le fait de manière commune.
1: D'accord.
2: En plus, Joseph, il n'est pas très cadeau le jour J.
1: Ah ouais ?
2: Mais par contre, beaucoup de partage, on les emmène, on va faire du ski ensemble, on va marcher. Enfin, c'est plus avoir des activités plutôt que des cadeaux. Alors moi, je fais un petit peu plus cadeau, donc j'oublie pas. Moi, je me souviens que j'aimais quand même bien ouvrir le paquet. C'est moi qui m'en occupe un peu plus. Oui.
1: Vous les gardez, vous le,
2: oui.
1: C'est-à-dire qu'on vous les donne en garde.
2: Oui, oui, oui.
1: Ouais, donc en fait, on vous fait confiance.
2: Oui,
1: comme,
2: oui.
1: Comme mamie, quoi.
2: Oui. Mais oui, mais c'est, je sais pas si c'est inné, mais en tous les cas, y a pas besoin d'avoir une longue vie.
1: Non, des fois c'est pitoyable quand on a eu plein d'enfants, mais
2: voilà.
1: Mais non, c'est pas là-dessus que je voulais.
2: Bien sûr, mais
1: c'est moi, juste ils vous font confiance,
2: ouais.
1: Ils vous ont donné vraiment cette casquette de, ils vous reconnaissent comme tel.
2: Oui, c'est pour moi ça me touche énormément.
1: Ouais.
2: Ça me touche énormément, et puis c'est aussi parce que Joseph m'a dit, mais voilà, ce sont aussi tes petits enfants. Donc, je me suis sentie aussi
1: ultra investie. C'est intelligent de la part de Joseph pour que ça se passe très bien, parce que ça se passe pas tout le temps très bien hein, dans les familles. C'est pas recomposé là parce qu'il n'y a pas un échange d'enfants.
2: Oui.
1: Vous n'avez pas les vôtres au milieu.
2: Voilà, là, Sandra a soulevé une bonne question, c'est que moi je suis arrivée seule, entre guillemets.
1: Ouais. Plus facile pour eux à la limite,
2: voilà,
1: peut-être moins fun sur la fin, mais plus facile pour eux.
2: Oui, parce que l'acceptation, c'était peut-être encore plus compliqué avec moi, mes propres enfants et petits-enfants. Bon, après, ça va être top parce qu'on réunit tout le monde.
1: Ça, c'est les films à la télé, mais, mais dans le vrai, mais c'est pas toujours simple. Voilà. On se quitte 3 minutes 50 et on reparle de plein de choses tout de suite.

0: bonsoir Sandra. La vie, ça va ?
1: La vie, ça va très très bien. On est en train d'évoquer avec Laurence, mon invité, des choses de la vie quotidienne. Je suis sûre qu'il y a beaucoup d'auditeurs qui sont concernés parce que vous nous racontez, parce qu'ils vivent ou ils ont vécu ou ils vont vivre la même chose. Et sur la thématique de j'ai refait ma vie. J'aimerais bien qu'on soulève une question un peu sensible. C'est l'argent dans ce nouveau couple. Pourquoi vous pourriez me dire c'est pareil que... Non, c'est pas pareil parce que encore une fois, j'ai 25 ans, je n'ai pas 25 ans, mais quand j'ai 25 ans et que j'ai un premier couple, on se met ensemble, on fait le conjoint, on crée tout ensemble, le premier canapé, la première plante verte, etc. Les cadeaux, chacun met 20 balles, enfin voilà. Comment ça se passe l'argent dans un couple quand on a 50, 64 ans? Est-ce qu'on fait le conjoint, une bourse ou c'est vaille que vaille?
2: Alors non, on ne fait pas de conjoint. Au début, c'était un peu vaille que vaille.
1: Ouais.
2: Parce que je pense que c'est aussi très engageant, cette partie financière, malgré tout.
1: Ouais.
2: Donc au début, on s'aime et on y va quand même à pas compter, sachant que, on a eu d'autres histoires avant et qu'on sait que tout est fragile, hein, malgré tout.
1: Bien sûr.
2: Et puis maintenant, on partage Merci Tricount, donc... on note les cours, c'est un peu bon.
1: Alors,
2: c'est un peu bof, mais
1: Tricount, c'est un tableau Excel, c'est ça.
2: Application. C'est une application.
1: C'est une application. S'il y en avait une autre à me donner, histoire qu'on fasse jouer la concurrence, ça m'arrange.
2: Pardon,
1: mais
2: là, je n'en connais pas. Oui.
1: Donc, c'est une application où t'as payé le pain.
2: Voilà, c'est un peu.
1: Voilà, t'as payé le pain. Moi, j'ai payé le pressing et à la fin du mois, tu me dois 600 balles. C'est
2: exactement.
1: Ça c'est comme ça qu'on fait au début ?
2: C'est comme ça qu'on fait au début, et puis, à vrai dire, ça perdure. Après, moi, j'ai mes propres revenus, Gérard les siens.
1: Alors voilà, vous avez
2: on a acheté une voiture ensemble.
1: Bravo. Vous avez à peu près les mêmes revenus ou il y a une différence notoire ? Ouais, c'est ça.
2: Oui.
1: Comment ça se passe, celui qui gagne plus paye plus, ou est-ce que vous vivez comme un couple marié? Ça veut dire, ouais, franchement, c'est pareil.
2: Oui, on vit comme un couple marié.
1: Ouais, on compte pas, en fait,
2: ouais,
1: c'est ça?
2: Ouais, ouais.
1: Voilà. Quand vous allez au resto, qui c'est qui paye?
2: Ouais, c'est plutôt Gérard, quand même.
1: Ouais, c'est ça. C'est ça.
2: Mais bon, sinon, moi aussi, mais bon, c'est vrai que, c'est un peu classique, mais ça fait tellement plaisir. Moi, pendant longtemps, j'ai toujours payé, et là, au début, que Joseph m'invite, c'était très agréable.
1: Ouais. D'accord. Quand c'est pour ses enfants ou petits-enfants, il vous rembourse, vous prenez sa carte ou bien vous payez?
2: On fait moite-moite, voilà.
1: Ouais, je parle pas du gros achat, la poussette, le je sais pas quoi. Je parle de, ils m'ont demandé de faire une course pour un gosse. Ou vous avez les gosses en garde et il faut lui acheter une paire de baskets. Alors, il a plus de baskets. Comment on fait? Vous êtes avec le gamin. Vous payez?
2: Soit c'est un cadeau, donc c'est moi qui paye, ou sinon on fait moitié-moitié.
1: Oui, il y a pas, c'est tes gosses. Donc,
2: Non. Mais en même temps, si vous voulez, je n'ai pas d'enfant et deux, j'ai déménagé. Donc, je suis une ancienne Lilloise. Donc, toute ma famille, tous mes amis sont là-haut. Enfin, mes amis, j'en ai plein ici maintenant, mais sont là-haut. Donc, en fait, moi, je suis un peu, complètement intégrée dans cette famille. Il n'y a pas de concurrence par rapport à des cousins, des petits-enfants, des cousines, des oncles, des tantes, ou que sais-je.
1: D'accord.
2: Je suis dans le moule.
1: Justement, les amis de l'un et de l'autre.
2: Mmh.
1: Encore une fois, quand on a 20 ans, on construit sa vie, on a quelques amis, on les met en commun et on construit nos amis communs. Bon. Quand on a 50 ans, on a un gros paquet de potes de toute une vie. Hein, et 64 ans, on a tout un paquet de potes de toute une vie. Comment que ça se passe? On les met en commun et puis on en a d'autres après. Est-ce qu'on a accepté tout de suite? Parce qu'il y a des amis qui ont connu madame avant et d'autres monsieur avant. Et ils aimaient bien ces monsieur, madame avant. Et comment ça marche quand nouveau couple, nouveaux amis ou pas nouveaux amis? Il y en a qui vous ont lâché en route?
2: Je sais pas vraiment. C'est-à-dire que comme j'ai déménagé et que entre Lille et Montpellier, il y a 1000 kilomètres, j'en ai perdu un peu, mais sans doute pas les vrais.
1: Ouais, c'est ça.
2: Voilà, les vrais amis. Donc pour essayer de rassembler tout ce petit monde, et je fais une grosse fête une fois par an, de manière à mélanger, nos amis. Après, je pense que Joseph a fait aussi. Il y a eu déjà un petit tri quand il s'est séparé. Lui, c'était quelques années avant.
1: Oui, parce qu'il y a ceux qui sont partis avec l'ex-madame.
2: Voilà.
1: Mais bon, ça, c'est du classique, très bien.
2: Oui.
1: Les amis de Joseph actuels, enfin voilà, ils vous ont tout de suite accepté.
2: Oui, il n'y a pas eu de soucis. Et puis, quelquefois, même avec la maman des enfants, on fait des anniversaires ensemble. Oui, oui.
1: Ah, c'est sympa.
2: Oui, avec son nouveau compagnon.
1: Ah, mais c'est vraiment la série France 2 du vendredi soir. Ah. C'est une famille formidable.
2: On n'est pas tout le temps ensemble, mais on le fait. On le fait pour les enfants. Et puis on est des adultes, on est grands.
1: Bien sûr.
2: À 50 balais, on peut comprendre.
1: On rigole. Mais effectivement, c'est comme ça que ça se passe le mieux, hein, plutôt que dans les cris et la douleur.
2: Ah oui, oui.
1: C'est assez intelligent. J'ai plus beaucoup de temps là, mais une petite question rapidos. Vous partez en vacances ensemble. Tout de suite, ça a été une évidence, le choix de... Vous aviez les mêmes envies, le même budget, les mêmes choix, ou ça a été galère?
2: Alors, comme on aime la randonnée tous les deux, on est parti tout de suite en randonnée. la famille de Joseph a une très jolie maison de vacances, et donc...
1: Ça tombe bien. Voilà, et Joseph, il a un très joli bateau aussi.
2: Exactement.
1: C'est bien.
2: Oui, mais alors là, non, moi, je...
1: Pas trop.
2: Je suis malade, c'est affreux.
1: Ah ouais, non. Okay.
2: Dommage.
1: Et il fait du bateau tout seul, du coup?
2: Oui.
1: Ah ben voilà, c'est tout. allez, on se retrouve dans pas longtemps et on clôture ensemble ce joli sujet.

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1: Oui, la vie ça va très très bien, merci beaucoup de poser cette question. Je suis avec Laurence qui nous parle de sa nouvelle vie depuis pas mal d'années maintenant, avec son nouveau compagnon depuis pas mal d'années maintenant, et elle nous a mis en évidence plein de différences avec son couple d'avant, et parfois même tant mieux, parce que comme il marchait pas trop le couple d'avant, c'est bien qu'il y ait quelques différences. Hein. Si c'était à refaire, Laurence.
2: Si c'était à refaire, oh là là, c'est la question. Importante.
1: Ah ouais, c'est la grosse question
2: c'est
1: de l'émission.
2: La grosse question, si c'était à refaire. Je pense qu'il faut.
1: En toute honnêteté, est-ce qu'il y a des trucs, encore une fois, à 50 ans, que vous n'auriez pas fait comme ci ou comme ça, parce que tout fait, puisque à refaire, ou des choses que vous referiez sans problème, parce que.
2: Je pense que j'essayerais d'encore être plus dans la compréhension de l'autre parce que je pense que c'est le ciment d'un couple et j'essayerais de au début j'ai dû reprendre des anciens systèmes certainement
1: c'est ça
2: voilà et
1: genre
2: un peu trop maternante et justement j'ai choisi quelqu'un qui déteste
1: être maternée. Mais ça n'existe pas, ça. Il vous ment. C'est pas possible.
2: J'ai trouvé la perle. La perle rare, je ne sais pas. Mais en tous les cas.
1: Et alors, maternée, ça veut dire quoi? Vous l'appelez mon poussin?
2: Non, je ne m'appelle pas mon poussin, mais il a un petit nom quand même.
1: Ouais, bon, il a son petit nom, mais c'est bien.
2: Il a son petit nom, mais
1: peut-être. Vous avez un petit nom ou pas?
2: Non.
1: Oui, lui, il n'est pas paternant. Mais non. Je suis persuadée qu'il aime être materné. Même si le mot, il est nul. Mais
2: pour lui, materné, c'est peut-être lui. Non, pas lui imposer, mais disons. Voilà, peut-être le conseiller à faire certaines choses. Ça, vraiment, il n'aime pas du tout.
1: C'était peut-être sa souffrance d'avant.
2: oui, voilà. Et que moi, je l'étais un peu trop. Et si c'était à refaire, je ferais plus attention au départ tout de suite.
1: Un petit peu plus dur, plus ferme. un petit peu plus. Vous êtes directive ou pas dans votre couple?
2: Oui, voilà, j'aurais pu maintenant, mais j'ai pu l'être.
1: Ah. Et lui?
2: Et lui, c'est pas qu'il est directif, mais il fait ce qu'il aime.
1: Ok.
2: Donc on suit ou on suit pas.
1: On se concerte pour savoir ce qu'on mange le soir ou on s'en fout?
2: Ah ouais, non, là on s'en fout. Mais là, c'est tous les deux.
1: Quoi?
2: Là, c'est tous les deux, on s'en fout. Donc c'est une demi-heure avant, un quart d'heure avant, qu'est-ce qu'on mange? On ouvre le réfrigérateur.
1: Ouais, mais il y a dans le frigo ou ça? Parce que des fois, c'est on s'en fout les deux.
2: Ah non, mais c'est quand même.
1: Il
2: n'y
1: a même pas dans le frigo, quoi.
2: Ah non, c'est quand même Bibi qui fait les courses. Hein.
1: Ah ouais. Après avoir étendu la lessive. D'accord.
2: Mais bon, c'est pareil. Je préfère que ce soit moi parce que je...
1: C'est bien fait.
2: Bah, et je trouve que c'est mieux fait.
1: Eh oui, mais on est toutes pareilles. Est-ce qu'on compare les deux relations ou les trois relations?
2: Je pense au début où, pour être tout à fait honnête, quand ça va pas bien. Parce qu'il y a des hauts et des bas dans un couple, enfin, en tous les cas chez nous. Et le socle est bon, on sait, mais on a des hauts et des bas.
1: Ben bien sûr, mais ça, c'est voilà. Normal.
2: Et alors, au début, quand il y a un bas, on dit Ah,
1: avec Jean-Claude, c'était quand même beaucoup mieux. Hein.
2: Mais ce qui est complètement nul, hein, à vrai dire. Et puis après. Pas de comparaison. Et surtout, moi, je n'aimerais pas être comparée, donc ne fais pas aux autres ce que tu aimerais
1: qu'on
2: fasse.
1: Oui, alors, je parle même pas du truc de moi avec mon ex-mari, ça se passait mieux.
2: Non,
1: je suis pas du tout là-dedans. Mais soi-même, intérieurement, est-ce qu'on le fait quand même?
2: Si, on le fait. Enfin, je pense, puisque de toute façon, la vie, on est faite d'expériences multiples.
1: Enfin, des humains,
2: on ne les efface pas.
1: Est-ce qu'on ne dit pas ça un jour de craquage merde, avec Jean-Claude, quand même, ne m'emmerdez pas sur ce sujet, quoi.
2: Si, si, oui.
1: Mais il y en avait tellement d'autres où il me prenait la tête hein, que ça vaut le coup quand même que ça glisse. Pourquoi on n'aime pas le terme « j'ai refait ma vie », Laurence?
2: Eh bien, justement, comme vous le disiez au départ, Sandra, cette expression « on ne refait pas sa vie », on la continue.
1: Ouais.
2: Notre vie, elle est faite d'événements multiples qui nous construisent à chaque fois. Donc toutes les histoires que j'ai eues avant m'ont construite pour être ensuite là maintenant avec Joseph. Donc ouais. On ne la refait pas, on la continue.
1: On la continue. Et en plus, vous n'avez vous avez eu plusieurs histoires. Mm-hmm. Je parle pas d'histoire du week-end. Mm-hmm. Je parle d'histoire, hein, mm-hmm. des moments de vie. Mm-hmm. Vous en avez eu plusieurs donc mm-hmm. Dans votre vie. Il y en a pas une. Vous m'avez dit que vous vouliez mettre aux oubliettes. Il y a eu aussi d'excellents moments.
2: Absolument.
1: Avec les autres.
2: Oui.
1: Vous n'avez pas rayé en rouge dans le cahier vos histoires.
2: Tout à fait. Et je pense que justement quand on continue sa vie donc ouais. avec un nouveau compagnon et quand on est plus âgé, c'est qu'on a cette conscience ça, de dire eh ben on n'est pas des jeunes tourtereaux, on a eu une vie avant avec des moments difficiles, avec des très beaux moments et tout ça il faut l'accepter. On n'arrive pas avec quelqu'un un petit jeune qui a jamais eu de vie avant, donc il est aussi composé de tout ça. Donc il faut accepter aussi tout ça.
1: Il faut, exactement. Et ben c'était Sandra au micro d'Aviva pour j'ai continué ma vie. Laurent, c'était un plaisir de vous avoir avec moi. On a évoqué plein de choses, on a bien ri aussi. C'était très agréable comme moment. J'espère que ça a été pareil pour vous à la maison et Laurence aussi. En tout cas, vous pouvez nous réécouter le podcast sur www.radio-aviva.com. Vous revenez quand vous voulez, Laurence. Hein,
2: merci,
1: nous parler de tout ce que vous voulez. Hein, ici, c'est libre antenne. Mm-hmm. Et puis, moi, je vous retrouve très vite pour une nouvelle émission sur notre famille. À bientôt. Bye bye.
2: Au revoir.
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1: Vous connaissez sans doute ces instruments ? Ce sont les rois et reines des fêtes et des bals dans notre région. Mais d'où viennent-ils ? Quels sont leurs secrets et leur avenir ? Découvrons tout cela en compagnie de Victor Laroussini, Jean-Louis Claverolle, Alain Roussel et Daniel Lodo. Qu'ils soient musiciens, professeurs ou fabricants, ce sont tous des passionnés. Débutons avec la cabrette.
2: Alors, la cabrette, dans sa forme actuelle, est née fin du 19e à Paris, lors de la révolution industrielle. Plusieurs centaines de milliers d'Auvergnats sont montés à Paris et ils sont montés avec leur culture, leur gastronomie, leur musique. Et à cette époque-ci, il y avait près de 200 bals musettes à Paris. Ces bals musettes étaient joués par la cabrette, parce que la cabrette, son vrai nom, son nom d'origine, c'est la musette. Et donc, le cabrettaire, qui était un musicien professionnel, animait les bals musettes. Il y en avait à peu près 200, donc, dans Paris. L'accordéon est arrivé au début du 20e d'Italie avec un dénommé Charles Péguri, et qui avait la particularité de venir de la partie piémontaise de l'Italie. Dans cette partie du piémontais, on parle l'occitan, donc ils se sont compris avec les Auvergnats. Et au début, l'accordéon a accompagné la cabrette dans les bals musettes, et petit à petit, elle l'a chassée, entre guillemets, parce qu'elle s'est adaptée au rythme nouveau, tango, foxtrot, etc. Mais le nom est resté, et donc on parle toujours aujourd'hui encore de bals musettes. La cabrette, c'est essentiellement un jeu de soliste. Son jeu est l'un des plus compliqués des cornemuses, mais aussi des plus captivants qui soient en France. Plusieurs générations de musiciens ont développé sur cette cornemuse une technique et un style très particulier qui est difficilement transposable sur un autre genre de cornemuse. Donc quand on joue de la cabrette, on sait jouer d'à peu près toutes les cornemuses, mais l'inverse n'est pas vrai. C'est un instrument assez compliqué à jouer dans sa technique, mais ce qui lui permet d'avoir des nuances que n'ont pas les autres cornemuses. Moi personnellement, je joue de la cabrette parce que mon papa jouait un petit peu de cabrette, mais surtout d'accordéon. Mais d'autres musiciens, il faut bien que quelqu'un commence, hein. Donc effectivement, quand on baigne dans une atmosphère musicale où on entend de la cabrette, de l'accordéon, effectivement on n'est plus en train à jouer de cet instrument. Moi, mon fils joue de la cabrette, mon petit-fils joue de la cabrette, mais c'est pas catégorique. La cabrette a été reconnue au patrimoine culturel immatériel de la France en juillet 2018, et c'est grâce à sa vivacité, je vais dire, c'est parce qu'elle est bien vivante aujourd'hui, qu'elle est présente dans tous les actes de la vie, qu'elle est maintenue et qu'elle est enseignée, qu'elle est aujourd'hui au patrimoine. Voilà, c'est pas parce que c'est un instrument ancien qui serait dans un musée, non. C'est quelque chose de bien vivant qui vit encore, il a fallu le démontrer. Et cet instrument, effectivement, est enseigné aujourd'hui de 7 à 77 ans. Il y a des jeunes qui sont intéressés par cet instrument, mais également des plus anciens, lorsqu'ils sortent de la vie active, dont c'était leur rêve peut-être toute une vie, se mettent à jouer de la cabrette. L'avenir de la cabrette, aujourd'hui, la cabrette est maintenue, c'est-à-dire fabriquée de façon artisanale, comme elle a été toujours fabriquée. C'est-à-dire qu'aujourd'hui, il n'y a que des matériaux nobles. Hein. Dans sa fabrication, la cabrette n'a pas évolué. Elle est toujours restée la même, en fait. C'est ce qui fait aussi son charme. Et quant à la transmission, à l'enseignement, ce qui attire aussi les jeunes, c'est que la cabrette a épousé un peu la vie qui l'entoure. Aujourd'hui, elle ne joue pas que des bourrées, ni que des valses, ni que du bal musette. Elle joue aussi des morceaux modernes. Il y a eu des enregistrements où jouait du Goldman. On peut jouer des tas de choses avec la cabrette, ce qui attire un peu aussi les jeunes. Voilà. On n'est pas forcément obligé de jouer que du répertoire traditionnel. Bon, c'est plus compliqué parce que c'est pas un instrument qui est complet comme l'accordéon. Où l'accordéon, on peut jouer du musette, du contemporain, du classique, du Bach. À la cabrette, on peut jouer du Bach, on peut jouer aussi un peu de moderne, entre guillemets. Voilà, donc ça attire aussi un peu les jeunes.
3: La cabrette ou la musette est composée de trois parties. Vous avez la partie soufflée, vous avez la partie poche, sans elle, c'est pas une cornemuse, et après la partie tuyau mélodique. Donc ces trois ensembles demandent des outils complètement différents. Donc la plupart du temps, pour faire cet instrument, il faut fabriquer tous ces outils, puisqu'il n'existe pas d'outils dans le commerce pour faire ces instruments. Donc la partie soufflée, ben, c'est beaucoup de travail de menuiserie, de marqueterie. Donc le soufflé se compose en trois parties. Il y a trois planchettes. Donc ça, c'est la première planchette que vous voyez, c'est celle qui va se trouver sous le bras. Ces planchettes vont être jumelées ensemble, relier tout ça par un cuir pour pouvoir actionner le soufflet et remplir la poche d'air. Donc il y a un travail de bourrelier, bien sûr, puisque vous voyez que quand je monte ce soufflet, ben, il y a une partie de cuir. À l'intérieur, vous avez du crin de cheval qui va vous permettre de protéger le coude du musicien. Donc pour pouvoir faire ces soufflets, ben, il faut des gabarits. Donc là, j'ai des gabarits qui me permettent de tracer mes bois. Alors c'est des planchettes, la plupart du temps on emploie du noyer parce que c'est un bois qui est très léger. Voilà, très résistant et très léger. Mais bon, ça peut être des fruitiers aussi, comme le cerisier, le pommier, de temps en temps du frêne. Alors vous voyez que ceux-là, ils sont décorés parce que là, c'est une demande spéciale. Donc on fait en fonction de la demande des musiciens. Donc ça peut être de la marqueterie. Là, c'est du hêtre échaudé. Donc on laisse pourrir le bois. Et alors, en laissant pourrir le bois, il y a des champignons qui se mettent dans le veinage. Et à un moment donné, on arrête la pourriture avec de la résine, on stabilise le bois pour faire une décoration. Donc chaque musicien aime bien personnaliser son instrument jusqu'au soufflet. Alors on me demande des personnages, on me demande des fagnons, des laboureurs, voilà. Donc on s'adapte en fonction des demandes, mais ça peut être des sculptures, des gravures aussi. Il y a toutes ces différentes décorations qu'on fait sur ces soufflets. Donc ça, c'est une grosse partie de menuiserie, en sachant qu'à l'intérieur, il y a un clapet anti-retour, parce que dans un soufflet, quand on ouvre le soufflet, l'air pénètre à l'intérieur, mais il faut qu'il ressorte, mais qu'il ne ressorte pas par là où il est rentré. Donc à l'intérieur, il va y avoir un clapet anti-retour qui va fermer et qui va relâcher l'air à l'extrémité du soufflet. Alors ça ressemble à un soufflet de forge, ça ressemble à un soufflet de barbecue, de cheminée. La seule différence, c'est que c'est des soufflets qui sont très très très hermétiques. Puisque si ça fuyait de partout, ben, le musicien passerait son temps à pomper et pas à jouer. Donc dans ces soufflets-là, il y a 200 clous. Pour une partie, il y a 3 épaisseurs de cuir. Et on emploie du cuir de chèvre. Le cuir de chèvre a l'avantage d'être un cuir très peu poreux. Et ce cuir de chèvre, il est tanné spécifiquement dans une tannerie pour les cornemuses. Voilà, donc tout ça, il faut être très minutieux, puisque ce clapet anti-retour pèse 12 grammes, de manière à avoir le poids bien équilibré pour pouvoir fermer derrière. Donc il faut être très très précis dans la fabrication de cet instrument. Moi, je fais l'instrument au complet, c'est-à-dire que moi, ça part de la grelottière, au soufflet, au sac, au pied de cabrette, aux hanches, et après, toutes les têtes sculptées, les incrustations d'étain. Elle part de chez moi, elle est finie. La plupart des bois pour les souffler, ben, c'est des copains quand ils ont un noyer ou qui. Donc ils m'appellent en disant bon ben écoute, si t'es intéressé, j'ai des arbres pour toi. Et pour ce qui est des buis, c'est moi qui vais le chercher. Alors le buis, c'est un bois qui est très dense, c'est un bois qui est très dur, mais qui a un seul inconvénient, c'est qu'il faut qu'il ait 20 ans de séchage. Je ne peux pas le travailler avant. 20 ans de séchage, ça veut dire que le bois que je récolte aujourd'hui, ben, c'est pas moi qui vais le travailler. Je le récolte pour la génération future. Mais moi je travaille les bois que les anciens m'ont donné. Moi, je m'y suis mis, donc je me suis dit qu'un jour, il y a quelqu'un qui passera à l'atelier en disant « j'aimerais fabriquer cet instrument ». Moi, je l'ai eu fait, donc je vois pas pourquoi il n'y a pas quelqu'un qui serait intéressé par fabriquer. Il n'y a pas d'école pour apprendre à cet instrument, ça s'apprend avec les anciens, ça, c'est un savoir-faire qui, j'espère, se transmettra, mais voilà, on est un peu inquiet sur la fabrication, quoi. Parce qu'il y a pas mal de musiciens, on essaye de motiver les jeunes à jouer de cet instrument, mais la fabrication, ça c'est notre paire de manches. Parce que pour fabriquer cet instrument, il faut déjà maîtriser le métal, il faut fabriquer tous les outils. Après, travailler la menuiserie, la marqueterie, les incrustations, il faut être bourrelier, il faut être tourneur, il faut savoir se servir d'une machine à coudre parce que ces instruments sont recouverts de velours, donc il faut être couturier, il faut être sculpteur, graveur. Voilà, ça englobe énormément de métiers et puis principalement, il faut être musicien. Puisqu'une fois que vous avez fait l'instrument, il faut savoir aussi s'en servir, pour l'essayer. La cabrette ne se joue pas comme les cornemuses lambda. Dans les cornemuses, vous avez des doigtés fermés, des doigtés ouverts, des doigtés semi-fermés, semi-ouverts. La cabrette a un doigté où il y a un picotage, un rappel sur la note, qui fait que ben, ces outils-là, quand ils sont bien maîtrisés, ben, ils font chanter la cabrette. On a fait la maison de la Cabrette et le musée des Cornemuses. Et dans ce musée, il y a une partie atelier où j'explique un peu la fabrication. Et alors, on a beaucoup d'écoles qui viennent. C'est par ce biais-là qu'on essaye de transmettre et de motiver certains et de leur dire on existe. Donc, si vous êtes intéressés. Ensuite, bon, il y a des professeurs qui apprennent la Cabrette à des jeunes. Ben, c'est notre patrimoine. C'est avant tout notre patrimoine. Donc, tout homme a des racines. S'il n'a pas de racines, c'est un homme perdu. Donc, nous, on a ce patrimoine musical et il faut transmettre aux générations futures. On essaye de transmettre, mais c'est toujours compliqué. Mais voilà, cet instrument est là et il faut passer d'école en école, d'exposition en exposition, de concert, essayer de valoriser cet instrument.
1: Maintenant un autre instrument, le hautbois, autrement appelé lugraile.

0: Alors le Wulahiles, c'est le hautbois des Monts de la Côme, tout simplement. Voilà, c'est un hautbois, donc d'instrument à hanche double, et qui a été retrouvé dans les Monts de la Côme, et qui fait partie des hautbois occitans. Ça ressemble à une trompette en bois avec une hanche double, c'est-à-dire deux palettes de roseaux pour jouer, quoi. Ce qui est intéressant dans le hautbois, disons, c'est que c'est un instrument où le musicien est vraiment acteur du son et de la musique qu'il fait, quoi. Donc c'est ça qui est intéressant, c'est ça aussi qui est la difficulté, c'est ça qui fait, je trouve, le charme de l'instrument, voilà. C'est le musicien qui fait le son à travers l'instrument. Disons que l'instrument est un porte-voix. Disons, un grand joueur de hautbois disait qu'on doit jouer comme on chante ou comme on parle. Le graille est un instrument pour lequel la tradition s'est arrêtée. C'est-à-dire que quand on a commencé à enquêter dans les années 70, les derniers joueurs de graille étaient morts. Donc il n'y a pas eu de continuité de la transmission. Ça a eu deux effets, c'est-à-dire qu'on a été obligé de repartir de zéro au niveau de la façon de jouer, de quelles hanches mettre dessus, etc. Et donc on pouvait faire ce qu'on voulait en fait, puisqu'il y a eu cet arrêt de la transmission. Il y avait quand même le répertoire traditionnel qui a été continué par les chanteurs ou même les joueurs d'accordéon, hein, sauf que c'était pas des hautbois qui jouaient, donc du coup il a été un petit peu déformé, voilà. Les instruments traditionnels, on a l'avantage d'avoir, même si il y a plus de fonction sociale automatique, il y a quand même des pratiques sociales. Par exemple, bon, naturellement, les hautbois vont jouer pour le carnaval, enfin des choses comme ça, ou pour les feux de la Saint-Jean. Donc, on a quand même des occasions faciles de recréer des pratiques sociales. Ce que n'ont pas, par exemple, les joueurs de hautbois classiques, et qui ont, eux, des structures de transmission, mais ils n'ont pas les pratiques sociales associées. Donc, disons que certainement qu'avec les instruments classiques, on se sauvera ensemble, c'est-à-dire en échangeant, en apportant chacun ce dont on dispose. Voilà. C'est un patrimoine utilisable, quoi. Utilisable. Donc, il y a le côté un petit peu enraciné. À partir de là, on peut se mettre à rencontrer les autres, quoi. Je veux dire, c'est une base locale, disons. Ça fait partie de l'identité du coin, si on veut. Et puis c'est à partir de là que on peut construire quelque chose, plutôt que de partir de rien. C'est un élément de diversité, disons, à apporter au monde contemporain, quoi, à la musique contemporaine. Ici, les instruments traditionnels ont un avenir, c'est parce que ils vont réussir à aller jouer avec les autres instruments et les autres musiques. Souvent, les musiciens traditionnels qu'on connaît et qu'on a rencontrés, qu'on a collectés, même s'ils jouaient pas du hautbois, eh ben, ils ont eu l'état d'esprit de transmettre tout ce qu'ils savaient. Alors moi, je transmets tout ce que je sais sur le hautbois, à ceux qui veulent bien, qui s'y intéressent, quoi. La motivation, disons, c'est d'arriver à faire progresser les gens de l'atelier, sachant qu'il y en a qui en savent presque autant que moi au niveau musical. Mais le fait de progresser ensemble, quoi. C'est pour ça que c'est plutôt des ateliers plutôt que des cours individuels, parce que franchement, on essaie de faire avancer le public ensemble, quoi. On imagine qu'on ne se sauvera pas seul. C'est-à-dire, c'est pour ça que on a créé, d'ailleurs, à Bielmeux-d'Agout, ici, au centre de la région Occitanie, il y a 3 ans, on a créé la Fédération des hautbois populaires occitans et catalans, avec le but de sauver les instruments et leurs pratiques. Et en se disant que on ne se sauverait pas tout seul, chacun dans son coin, mais en échangeant. Et puis aussi, on s'est dit que finalement, le travail qu'on faisait, c'était un travail d'intérêt public. Alors c'est pour ça que la région Occitanie, Pays catalan, nous aide au niveau de la fédération. Alors elle ne peut pas nous aider au niveau où elle le souhaiterait. Voilà, on va dire les choses comme ça. Mais ça veut dire que les instruments, ils font partie du patrimoine culturel, matériel, avec les instruments eux-mêmes, mais ils véhiculent une musique qui fait partie du patrimoine culturel immatériel, et on travaille aussi dans ce sens, et ça fait partie du patrimoine tout court de la région. On ne se sauvera pas non plus sans les cornemuses, qui ont aussi leurs problèmes de transmission, et sans les percussions aussi, qui ont aussi leurs problèmes de transmission. Donc on essaie d'avancer ensemble et serrer les uns contre les autres. Il nous faut des élèves jeunes et il nous faut des enseignants aussi. C'est les deux parties qu'il faut arriver à construire. Comme je dis, on est ouvert à tout le monde, quoi, et on va vers tout le monde.
1: Et maintenant, parlons de le crabe.
2: Bon, il faut savoir que c'est un instrument qui on sait qu'il existe depuis longtemps. On a les premières traces à la fin du XVIe siècle, mais il devait exister avant sous une autre forme peut-être, mais la forme telle qu'on la connaît, donc avec une poche en peau de chèvre entière, un hautbois devant et un bourdon d'épaule, donc c'est fin XVIe siècle. L'instrument, c'était pas complètement perdu. Il y avait encore des musiciens qui le jouaient dans les années 60, il n'y en avait plus beaucoup. On a repéré entre 350 et 400 avant la guerre de 14. Il n'y en avait plus qu'un ou deux dans les années 50. Mais de suite, les années 60, il y a des groupes folkloriques qui ont commencé à reprendre l'instrument de musique. Et puis très vite, il y a eu des recherches dès les années 65. Quelqu'un qui s'appelait Charles Alexandre, qui était un breton, qui jouait du biniou en Bretagne, et qui a débarqué dans la région, il s'est intéressé à cet instrument. Il a fait des recherches sur la crabe pendant 10 ans. Le seul problème, c'est que Charles s'était fâché avec tout le monde, et que du coup, il n'a pas voulu transmettre ce qu'il avait collecté. C'est un peu comme une tombe, quoi, en fait. Il a fallu qu'on refasse toutes les recherches à partir des années 79. Et ensuite, on a racheté les collections de Charles-Alexandre en 2001. Et on a vu qu'on avait à peu près tout retrouvé, ce qu'il avait trouvé lui aussi. Et du coup, ces recherches-là ont permis, et ces expériences de faire revivre l'instrument, ont fait qu'au début des années 80, il n'y avait que deux ou trois personnes qui jouaient de la crabe. Et aujourd'hui, il y a plus de 300 personnes qui en jouent. Donc, ce qui veut dire que les gens l'ont récupéré comme une espèce d'instrument emblématique de l'Occitanie, même s'il correspondait qu'à un petit coin d'Occitanie, c'est-à-dire le sud du département du Tarn, le nord de l'Aude, une petite partie de l'Hérault et de la Haute-Garonne. Les gens l'ont repris comme vraiment un emblème. Pourquoi ? Parce qu'il est impressionnant, il est puissant, il a un timbre très particulier. Bon, je ne veux pas être chauvin, mais quand on écoute les cornemuses, souvent on trouve que c'est nasillard, tout ça. Le timbre est plus beau que d'autres cornemuses, je dirais. Et puis le répertoire qui correspond est intéressant, tout ça. Donc ce qui veut dire qu'il y a des gens qui ont eu envie d'en rejouer, donc du coup des gens qui sont installés pour le fabriquer, des facteurs d'instruments, des luthiers, et puis tout un système pour enseigner à jouer de cet instrument de musique. Donc déjà à le fabriquer, puisque même s'il faut un luthier pour faire le hautbois et le bourdon, il faut un tour, c'est pas à la disposition de tout le monde, tous les musiciens qui en jouent peuvent quand même participer à sa fabrication, avec notamment en trouvant le pot de chèvre, ça se vend pas dans le commerce, et en fabriquant les anges de façon à ce qu'elles donnent le plus beau timbre, le timbre le plus adapté à la région, à la culture du pays, quoi. Donc ce sont des anges sculptés. Et puis la décoration de l'instrument, là, il y a toute une part personnelle à apporter dans la création. Et puis ensuite, créer du répertoire pour cet instrument. Et là, nous, par exemple, à la Talbert, on a créé énormément de morceaux pour cet instrument que les gens croient même du coup aujourd'hui que c'est des morceaux traditionnels. Il y a la possibilité d'apprendre à jouer l'instrument. Donc il est enseigné dans les écoles de musique. Tout le monde peut l'apprendre avec une pédagogie étudiée, puisque ce sont des professeurs de musique qui ont un diplôme d'état de professeur de musique. Bon, moi je suis optimiste, mais je pense que quand on regarde quand même autour de nous, aujourd'hui, c'est le même constat qu'on peut faire pour la langue. En tout cas, pour la musique, on se rend compte qu'il y a de plus en plus de gens qui font aujourd'hui de la musique traditionnelle sans s'emmerder avec ces instruments traditionnels parce que c'est compliqué. On a beaucoup plus de mal à régler le crabe ou un hautbois qu'une guitare, qu'un violon. Ça demande beaucoup plus de travail, quoi, beaucoup plus d'apprentissage. Mais c'est peut-être passager, ça. Mais c'est vrai que quand tu regardes la physionomie un petit peu des groupes occitans de jeunes aujourd'hui, il y a beaucoup plus de harpe, de violon, de guitare, d'accordéon, diatonique, que de hautbois, que de crabe. Ensuite, notre constat, c'est que il y a eu beaucoup de luthiers qui sont installés dans les années 70. Et aujourd'hui, on se rend compte qu'il y en a de moins en moins. C'est-à-dire, c'est beaucoup plus difficile aujourd'hui de trouver une crabe ou un graille ou une cabrette que 10 ans en arrière. Dans tout ce qui est culturel, on fait un pas en avant, deux pas en arrière, mais des fois on fait deux pas en avant et un pas en arrière. On avance quand même, quoi. Et puis, il ne faut surtout pas que les gens perdent de vue cette idée, donc du coup, que pour que ça vive, pour que ça fonctionne, il faut créer autour de ça. Et il ne faut pas que ce soit de la musique traditionnelle figée. Il faut créer. Et pour créer, ben, il faut faire des paroles, il faut faire des musiques, utiliser les instruments traditionnels, mais peut-être pas que. Parce qu'il y a quand même quelque chose d'important aussi dans la création, c'est le métissage, qui est pour moi un truc important. C'est pour ça que pendant des années, on a travaillé avec des Brésiliens aussi. Si on trouve, mettons, qu'une percussion brésilienne sonne mieux avec cette musique-là qu'un tambour de garde champêtre, mais laissons tomber le tambour de garde champêtre. Prenons un sourdo ou, je sais pas, ou un pandeiro brésilien. Et pareil avec des instruments électroniques. Ce qui compte, c'est qu'on garde ce que j'ai dit tout à l'heure, la langue, la danse, garder des timbres quand même qui sont importants pour la musique du pays, comme on garde la langue, qui est aussi une musique, mais on garde la crabe parce que c'est représentatif de notre région. On peut mélanger, on peut métisser. Ça peut qu'apporter des choses intéressantes.

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1: Bonjour, bonjour à tous. C'est une première depuis 2023. Le taux du livret A va être revu à la hausse cet été. Il passera à 1,7% au 1er août, confirme le ministre de l'économie Roland Lescure sur le plateau du 13h de TF1. Une augmentation directement liée au rebond de l'inflation depuis le déclenchement de la guerre au Moyen-Orient. Le taux du livret d'épargne populaire, lui, ne bouge pas. Il reste à 2,5%. Elle évoque une situation exceptionnelle et très préoccupante. La ministre de la Transition écologique, Monique Barbu, s'inquiète de la sécheresse en France avec un nombre record de départements concernés par des restrictions d'eau du jamais vu depuis 2013. Le tout dans un contexte de forte chaleur persistante. 69 départements sont toujours en vigilance orange canicule, 16 pour risque d'orage violent, notamment dans l'est du pays. 5 personnes, dont un pompier volontaire placé en garde à vue dans

enquête sur les incendies dans la forêt de Fontainebleau. Un nouveau suspect a notamment été arrêté hier soir sur un parking interdit d'accès à proximité de la forêt. Il avait dans sa voiture de nombreuses boulettes de papier ainsi qu'un briquet. Trois reprises de feu ont été constatées ce matin. L'incendie est fixé mais pas éteint. 800 pompiers sont toujours mobilisés. Jérôme Barella, de nouveau entendu par un juge d'instruction. Le principal suspect dans l'enquête sur la mort de la petite Liana est convoqué en vue de sa mise en examen pour le viol et le meurtre de l'adolescente de 11 ans. Il n'était jusqu'ici poursuivi que pour enlèvement et séquestration. Après 2 ans de débat, la loi sur la fin de vie entrevoit enfin le bout de son chemin parlementaire. Le texte légalisant l'euthanasie et le suicide assisté sous condition va être soumis au vote final des députés. Le Premier ministre Sébastien Lecornu a déjà annoncé qu'il saisirait le Conseil constitutionnel. Et puis, plus de 20 millions de personnes ont assisté à la défaite des Bleus hier soir devant leur écran. Un record d'audience pour M6 depuis le début de la Coupe du Monde. Malgré la déception, les hommes de Didier Deschamps vont devoir rapidement se remobiliser. Ils affronteront samedi le perdant de l'autre demi-finale qui se joue ce soir entre l'Angleterre et l'Argentine. Très bonne fin d'après-midi à tous.

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1: On a le plaisir d'accueillir sur notre plateau Emmanuel Darras qui va nous parler d'une conférence hautement importante. C'est très très important puis c'est l'occasion aussi du 20e anniversaire de Racine Sud. Alors pour commencer Emmanuel, nous allons parler de Racine Sud. Qu'est-ce que Racine Sud ?
2: Alors Racine Sud c'est une association que j'ai fondée en 2006 qui a pour vocation de fédérer les Occitans qui ont fait le choix de partir à l'international mais qui ont fait aussi le choix d'être des ambassadeurs pour nous, donc être au service des élus pour faire la promotion de la région à l'étranger, des étudiants pour faciliter leur recherche de stage et de VIE, et des entreprises pour s'exporter. Donc aujourd'hui, c'est 2000 ambassadeurs dans le monde qu'on est tous individuellement et on passe notre temps à mettre les gens en relation.
1: C'est génial parce que c'est un super facilitateur, ça pour
2: c'est
1: tous.
2: Ça.
1: Quand on se retrouve là-bas, on est un peu dépourvu. Et là, grâce à vous, il y a toujours une race.
2: Enfin, oui, c'est tout à fait ça.
1: D'autres expatriés qui vous accueillent.
2: Des gens bienveillants, qui facilitent votre intégration et puis qui sont là pour vous donner des conseils en amont. Voilà, donc c'est vraiment une jolie diaspora occitane.
1: Voilà, heureusement que Racine Sud existe. Hein, si vous comptez partir, surtout, pensez bien à vous munir des conseils et du numéro de Racine Sud. Donc là, il s'agit d'une, pour ces 20 ans, d'une conférence dont le titre est IA, révolution, enfin l'intelligence artificielle, révolution technologique ou basculement de civilisation. Un titre ô combien important.
2: Alors effectivement, en fait, nos 20 ans et pour nos 20 ans, on voulait créer un événement international en fait. Et on a dit bon, c'est vrai que l'IA c'est très à la, enfin on en parle beaucoup avec ChatGPT etc. D'ailleurs, on avait cherché à joindre la sétoise Simo Fuji qui a démissionné
1: grandes,
2: voilà ouais. Parce qu'elle est malade. Mmh. Et on s'est dit ben on va essayer de faire venir des conférenciers du monde entier que les gens ne connaissent pas ici pour pitcher sur ce sujet qui est effectivement est-ce que c'est diabolique ou est-ce que c'est bienveillant ? On ne sait pas les limites et les aboutissements de l'intelligence artificielle.
1: Il y a un autre Français aussi qui est très reconnu, hein, notamment à Silicon Valley, c'est Yann Lequin.
2: Tout à fait, tout à fait. Alors nous, on ne les aura pas tous les deux, mais on n'est pas dépourvus puisqu'on aura un CEO de Nvidia qui nous viendra directement d'Austin au Texas.
1: Voilà, Nvidia, pour ceux qui ne connaissent pas, ce sont ceux qui sortent les processeurs. Hein, c'est connu parce que c'est une grosse, très grosse entreprise, une des plus connues, des plus fortes au plan monétaire, mais qui n'a pas d'usine, bien évidemment, puisque c'est que des logiciels, des processeurs en tout cas, qui sortent de leur établissement.
2: Et qui a fait Polytech Montpellier.
1: Et qui
2: voilà, de Montpellier. Ah, ils sont tous de Montpellier. Hein.
1: C'est génial.
2: C'est que des Occitans expatriés.
1: Une belle matière grise hein,
2: voilà.
1: En matière d'IA sur Montpellier.
2: Donc on a 4 Montpellériens qui ont une expérience à l'international, dont 3 sont encore à l'étranger, qui vont venir pitcher. Donc Michel Robert, qui est le président de l'Académie des sciences et des lettres, mais qui a travaillé chez Texas Instruments aux États-Unis. Sébastien Pacchini, qui est toujours chez Renault dans la data et qui est actuellement basé à Singapour. Et puis Jean-Dominique Seval, que tout le monde connaît pour les livres qu'il a écrits. C'est l'ancien directeur de l'IDAT. Donc il y aura un très beau plateau, animé par une adhérente de Racine Sud qui est à San Diego, Vanina Batéja.
1: Joula Batéja.
2: Voilà. Et qui a créé des guides sur s'expatrier aux USA, qui écrit souvent pour les Échos oui, sur.
1: Une grande connaisseuse.
2: Une grande connaisseuse des sujets politiques, économiques, l'attitude des Français face au gouvernement de Trump aux États-Unis et la position des Français qui sont expatriés aux États-Unis. Là, on est très content en fait parce que je suis quelqu'un de très cash. Nous, quand on fait des conférences ici à Montpellier, c'est toujours à peu près les mêmes interlocuteurs qui viennent pitcher, le président de Septéo, le président de Swile. Et là, on va donner l'opportunité à vos auditeurs et au grand public de rencontrer des gens qui n'auraient jamais l'opportunité de rencontrer. Donc, on a une certaine fierté à organiser cette conférence.
1: Et qui sont très, très investis dans ce domaine de l'IA. Pourquoi alors ce titre pour ces 20 ans? C'est de manière ontologique peut-être, parce que vous occupez de l'humain quand il est à l'extérieur de l'Occitanie. Et là, il s'agit de l'humain qui est au cœur quand même d'un grand changement et qui a commencé maintenant depuis déjà pas mal de temps, il faut le dire, mais qui a pris tout d'un coup une évolution terrible, comme vous l'avez cité, à partir de l'arrivée de l'intelligence générative telle que ChatGPT.
2: Alors nous, déjà, chez Racine Sud, ça fait 20 ans qu'on existe et on a toujours travaillé avec les outils Internet, etc. Parce que la visio, pour nous, c'est notre quotidien. Donc on n'a pas entendu la crise sanitaire et le Covid pour utiliser la visio. Parce que nos adhérents sont dans le monde entier. Donc c'est notre outil quotidien. Mais aujourd'hui, vous voyez, nous, on fait un prix de l'expatriation chaque année. Donc les candidats envoient leur dossier. L'année dernière, on a présenté 25 dossiers au jury.
1: C'est quoi ce prix de l'expatriation?
2: En fait, on veut faire rayonner nos pépites à l'international sur notre territoire. Donc le concours là va être lancé le 1er septembre. Toutes les écoles partenaires de Racine Sud et les universités contactent leurs alumni pour qu'elles candidatent. Et nous, on demande à nos adhérents de candidater aussi. Et l'idée, c'est voilà, il y a 8 lauréats dans des catégories différentes, entrepreneurs, ambassadeurs, innovation, recherche, etc.
1: Ce sont des projets qu'ils présentent, c'est ça?
2: Non, c'est leur parcours de vie.
1: C'est leur parcours de vie.
2: Voilà.
1: Donc il y a un prix pour le parcours de vie. C'est génial.
2: Ouais. Et la remise des prix au Musée Fabre au mois de décembre. Et là, l'année dernière, c'est la première fois que ça nous arrivait. On a présenté les dossiers et il y avait un candidat. On voyait très bien que son dossier, c'était pas lui qui l'avait écrit. C'était évident que c'était pas lui parce que ça manquait de...
1: Alors, il y a des IA qui contrôlent les IA maintenant pour savoir si c'est de l'humain ou de l'IA.
2: C'est ça. Mais là, on s'est dit, c'est pas naturel, il n'y a pas la petite touche personnelle, ça manque de... Et on l'a éliminé. Moi, j'étais estomaquée parce que c'est la première fois qu'on avait affaire à un cas comme ça. Et c'était un peu cruel parce qu'il
1: avait... Vous n'avez pas vérifié quand même, vous avez vérifié.
2: Il y avait la directrice de son école qui a prouvé qu'en fait, ce qu'il racontait, ce n'était pas vrai.
1: Parce qu'il y a des logiciels qui existent pour ça, pour vérifier.
2: Et on l'a éliminé. Donc, vous voyez, ça fait débat parce que c'est comme si vous faisiez appel à l'IA pour écrire une lettre d'amour. Je veux dire, c'est gênant quand même.
1: Exactement.
2: Non, mais voilà, c'est les limites. Moi, je vois là, personnellement, j'ai été confrontée à un problème juridique. J'ai interrogé ChatGPT et j'ai su que c'était pas la peine que je prenne un avocat parce que j'étais dans mon bon droit. Donc, je laisse pourrir la situation, parce que je sais que... Voilà.
1: L'IA est notre principal compagnon, complice, c'est celui qui nous connaît le mieux. On fait une pause musicale. Emmanuel, on se retrouve dans un instant.

0: De retour sur le plateau avec Emmanuel Darras qui nous parlait donc du concours qu'organise également Racine Sud. Hein, c'est riche en plein de choses. Hein. Et puis on parlait bien sûr d'IA. Alors IA, bien sûr, qu'est-ce qui nous connaît le mieux en dehors de notre smartphone, là où se trouve justement l'intelligence générative, parce que c'est notre meilleur ami. Hein, en final, il nous connaît mieux que quiconque. Il connaît nos photos, nos échanges, ce qui nous intéresse, etc. Et il est vrai que l'intelligence générative s'est énormément développée de ce côté-là. Alors, il y a toujours ce problème dont on a parlé, où se situe l'humain par rapport à cet outil lorsqu'il est mal utilisé et qui veut faire croire que c'est soi-même lorsque ça ne l'est pas. Ça, c'est effectivement difficile quand même, hein, pour comprendre pour certains que ça a ses limites, comme vous le disiez, et qu'on ne peut pas l'utiliser à toutes les sauces. Et aussi, il faut qu'on puisse intervenir. Mais ça se remarque quand c'est généralement artificielle, entre guillemets. Même si celle-ci essaie d'être de plus en plus dans l'empathie. En tout cas, c'est ce que recherchent, en tout cas, ces grandes firmes telles que OpenAI ou autres, d'aller chercher l'humain au plus profond pour mieux le comprendre et être encore plus proche.
1: Mais ça sonne faux, en fait. Et en fait, mais vous savez, c'est comme tout. Je veux dire, dès que vous êtes dans l'excès, que ce soit sur les réseaux sociaux, que ce soit avec l'IA, etc., vous perdez un petit peu, je dirais, le contrôle de vous-même et vous donnez aux autres le contrôle de vous-même. Et ça, c'est très dangereux. Et c'est même, ça pourrit un petit peu d'ailleurs les relations avec les autres, parce qu'on s'en met une sorte de petite caverne là où on est constamment sur son ego à publier des choses, etc. Et après vous êtes pourchassé. Moi, vous voyez, je rentre d'un voyage en Polynésie. J'ai pas vraiment publié mes photos parce que je considère que par discrétion ça regarde personne que je sois partie en Polynésie. Mais je ne reçois en ce moment sur mon profil Facebook que des publicités d'achat de maison en Polynésie, enfin c'est incroyable. Ça veut dire que
0: l'IA de votre smartphone a compris que vous étiez là-bas.
1: J'étais là-bas.
0: Que vous avez fait des photos là-bas. Et vous propose déjà ce que vous pensez.
1: Voilà, m'échapper. Mais c'est quand même, ça fait peur un peu quand même. Moi, je trouve que ça fait un peu peur.
0: Alors oui, doit-on avoir peur justement de l'IA ou pas lorsque c'est notre principal outil? Et qui nous sert bien, parce qu'on l'utilise tous les jours, et on aurait du mal quand même à s'en passer. Mais je crois qu'au-delà de l'IA, si celle-ci a été inventée, c'est peut-être pas pour rien, c'est peut-être aussi pour le marché de demain, surtout quand le quantique va arriver, et c'est prévu pour quelques années, hein. Ça va aller encore beaucoup, beaucoup plus vite, puisque c'est 1000 fois l'ordinateur d'aujourd'hui. Ça va déboutir sur ce que les Chinois, là où sont par contre en avance, contrairement à Silicon Valley, c'est-à-dire les humanoïdes, qui vont commencer à envahir un peu le marché. C'est vraiment le marché de demain. Et si l'intelligence générative, on se dit, elle existe pour quelque chose, pour remplacer encore plus l'humain et par le travers de l'humanoïde.
1: Oui, vous savez, à Montpellier, on a créé un petit robot là pour les enfants qui sont atteints d'un cancer. Mmh. Ça, c'est magnifique, parce que c'est un petit robot qui ressemble à un personnage de Walt Disney, qui est là pour rassurer les enfants qui passent dans la machine IRM qui est très angoissante. Mmh. Ça, c'est génial. Mais voilà, si l'IA est au service de, entre guillemets,
0: de l'humain,
1: de bonne cause, bienveillante, c'est formidable. Et après, c'est toujours le débat qu'on va animer, nous, c'est les limites, les dangers, jusqu'où on peut aller.
0: Voilà. Alors, c'est rassurant quand même, Emmanuel, parce que, pour parler de Sam Altman, celui quand même qui est un peu le père de l'intelligence générative poussée comme elle est aujourd'hui, même si aujourd'hui Claude est en concurrence, mais on a pu voir les erreurs qui ont été parcourues dans le passé, hein, c'est-à-dire que Grok, par exemple, en a fait partie, où il y a eu ce qui a été nourri, ce qu'elle lui a donné, même si aujourd'hui elle se nourrit par elle-même. Mais, ça incluait qu'il y avait des réactions qui n'étaient pas dans cette idée de bienveillance. Et aujourd'hui, elle a été nettoyée de cela, et on peut penser qu'elle est bienveillante. En tout cas, qu'elle peut avoir une conscience, puisque les chercheurs pensent que d'ici 2050, l'IA sera douée de conscience. Et peut-être une conscience, peut-être supérieure aussi à l'homme, dans un esprit de bienveillance absolue. Est-ce qu'on peut justement... j'ai perdu le fil de ce que je disais, désolé.
1: C'est pas grave.
0: J'étais parti sur une bonne idée, mais voilà. Revenons à nos moutons.
1: Non, mais moi, ce qui me gêne, en fait, c'est qu'on va quand même fabriquer des gens assez feignants. C'est-à-dire que, ouais. On est, je pense, de la même génération. Nous, quand on préparait un devoir d'histoire géo, on allait dans les bibliothèques chercher des bouquins, lire, et ça crée une mémoire, et ça crée une curiosité, etc. Là, c'est facile, hein. ChatGPT, tu peux me dire quelles sont les meilleures îles à aller voir en Polynésie, pour dire, voilà, parce que je suis là-dedans. Tout est très vite résolu, en fait. Donc, ça demande plus d'efforts. On fait plus d'efforts personnels pour aller chercher la source de l'information. Moi, ça, je trouve que ça fait, personnellement, hein, je trouve que ça fait un peu régresser notre intellectuel. C'est bien, mais ça empêche le cerveau d'aller chercher, d'aller fouiner, d'aller lire, d'aller se documenter. Là, on a toutes les réponses en instantané.
0: Oui, alors, effectivement, vous avez raison. Mais pour la recherche, en attendant, c'est vrai que c'est quand même précieux que d'avoir l'IA qui puisse aider et donner des raccourcis plutôt que de passer 10 ans sur un sujet, qu'elle puisse le résoudre en quelques heures, quoi, ou quelques jours. C'est quand même un précieux outil, que ce soit dans le domaine médical comme dans beaucoup d'autres.
1: Surtout dans le domaine médical. Ça, je suis entièrement d'accord avec vous. Ça, si l'IA du plus, c'est surtout dans la recherche médicale.
0: Alors justement, basculement de civilisation, parce que c'est le titre.
1: Ouais.
0: Alors, ça revient au fil de ce que j'ai perdu tout à l'heure.
1: D'accord.
0: Alors on est vraiment dans un basculement, c'est un peu ce que disait Antonio Gramsci à l'époque, hein, c'était juste avant la Seconde Guerre mondiale, mais on est à la veille justement où le nouveau monde n'est pas encore né, mais où les monstres surgissent. On est un petit peu dans cette entre deux chaises là. On voit le monde, nouveau monde qui est en train de naître, hein, sous nos yeux, qui a commencé. Notre génération n'a pas connu Internet au tout début, puisque c'est Bill Gates, hein, dans les années 90. Et aujourd'hui, ça a été très très vite, entre le moment où on disait il faut débrancher, il y a encore une dizaine d'années, nous entendions ça, et puis finalement, aujourd'hui, on sait qu'on ne peut pas débrancher, non seulement qu'on ne peut pas débrancher, parce qu'on est dans le total deep learning, et que celle-ci a beaucoup évolué. Alors, ceux qui sont au cœur du sujet disent que le grand risque, pour répondre à la crainte que vous avez, Emmanuel, c'est l'alignement des super-intelligences. Là, je crois qu'aujourd'hui, nous en arrivons au seuil de la super-intelligence. Mais l'alignement des super-intelligences, là, il y a de quoi inquiéter. C'est pour ça que Elon Musk ou autres ont tendance à freiner un petit peu quand même, en se disant, oula, on ne maîtrise pas totalement. Ça peut nous échapper. Parce que s'il y a un alignement des super-intelligences, ça veut dire que cet alignement-là veut dire que si l'homme est nocif pour la Terre, eh bien, on peut l'éliminer en l'espace d'une fraction de seconde.
1: Oui, mais vous voyez, moi, dans mon périple professionnel, j'ai été à l'origine du premier jump board internet qui s'appelait monster.com. C'était un petit monstre vert implanté par les Américains en Europe pour trouver un job. Ça remplaçait les pages roses du Figaro. Hein. Moi, je n'y croyais pas du tout à la réussite de ce truc-là. Je me disais, mais non, on répond à une annonce, on fait une lettre de motivation, on envoie son CV, on ne va pas faire un job board avec le petit monstre vert, etc. J'avais complètement tort, parce que ça a été le premier site en Europe. Bon, ça n'existe plus aujourd'hui, ça a été rattrapé par d'autres parce que ça n'a pas été bien géré. Mais en tout cas, c'était le premier job board européen. Et donc, j'avais tort, et je le reconnais avec du recul, je le reconnais spontanément. Donc, voilà, on est dedans. On est dans Internet, on est dans tout ça. Mais je pense qu'il faut effectivement, et Monsieur Musk doit s'en rendre compte, mettre des limites quand même. Enfin, on peut pas aller trop, trop, trop loin non plus. Vous voyez, Racine Sud, par exemple, nous, c'est que de l'humain, c'est que du contact, c'est que des rencontres. Là, je viens de faire passer les oraux d'admissibilité à Montpellier Business School. C'est magnifique d'auditer des jeunes, de voir ce qu'ils ont dans le ventre, de les faire parler, etc. Ben, si je reçois un dossier d'un jeune qui candidate, qui aura interrogé l'IA pour m'envoyer son dossier, qu'est-ce que je vais ressentir, qu'est-ce que je vais percevoir de sa personnalité, de ses valeurs, de ce qu'il a vraiment au fond de lui? Rien. Et ça représente, l'IA ne remplacera jamais ça.
0: Tout à fait d'accord. D'ailleurs, on a pu se rendre compte que dans les tunnels de communication, entre autres, de plus en plus de personnes sont réfractaires à tout ce qui est né de l'intelligence artificielle. Et on le voit, l'image trafiquée, etc. Tout ce qui est en lien. Et on a besoin de l'humain. Et ce, là où on trouve l'humain, eh bien, ça matche davantage que celui qui n'est passé que par de l'IA, où l'IA est trop visible, ou est visible. Donc on en revient vraiment à cet aspect aussi de celui qu'on connaît le mieux, qui est quand même malgré tout l'humain.
1: Moi, je sais que, vous voyez, avec post-Covid, tout le monde a tendance à vous proposer des visios. Et moi, je n'aime que le contact humain. Parce que, en fait, quand je fais un rendez-vous en visio, il y a une chance sur deux que ça aboutisse. Quand je fais un rendez-vous en vrai, ça aboutit. Parce qu'il y a quelque chose qui match, il y a une magie. Mais heureusement, c'est rassurant aussi. Parce que...
0: Puis nous, on est perfectible, tandis que Léa ne l'est pas.
1: Vous voyez, là, on est tous les deux.
0: On peut faire des erreurs.
1: On est tous les deux, on n'est pas. Même par téléphone, c'est pas drôle. Donc moi je trouve que c'est très intéressant, il faut l'utiliser et on gagne du temps pour faire des choses,
0: super abouti.
1: Pour les doctorats, pour plein de recherches, pour tout ça. Mais en même temps, il faut quand même préserver le contact humain.
0: Mais il faut pas se mettre derrière, voilà. Il faut l'utiliser parce que c'est un bon outil, mais il faut pas que celle-ci, par soi-même, nous remplace.
1: C'est ça, exactement.
0: Et l'humain, c'est ça, c'est exactement ça. C'est ce que représente Racine Sud, parce qu'on est au cœur de l'humain, avec tous ces languedociens, ces gens qui sont partis. Sont partis dans d'autres pays qui sont toujours en lien. Et ça, c'est grâce à l'humain. Et des humains vont les renseigner sur place comment faire, comment accueillir, comment ceci, comment se loger. Et ça, c'est grâce justement à ce tissu humain que vous avez su créer lors de ces 20 ans. Et puis cette belle conférence qui est en lien également.
1: Le 24 septembre.
0: C'est le 24 septembre, c'est à Salle Rabelais.
1: 18h.
0: Vous aurez ces illustres personnages de l'IA qui ont tous un rôle très important et qui sont en plus montpelliérains.
1: Exactement. Ouais.
0: Et ça, c'est le 24 septembre, 18h, Salle Rabelais. Il faut y être parce que c'est un sujet hautement important. On est tous concernés. Et là, on va avoir des pointures qui vont venir nous en parler et nous éclairer.
1: Exactement.
0: Merci énormément, Emmanuel Darras.
1: C'est moi qui vous remercie.
0: De tout ce que vous faites, d'avoir eu un jour cette idée remarquable de fédérer au travers de Racine Sud tous ceux qui sont à l'extérieur. Merci.
1: Merci.
0: C'est déjà quelque chose de formidable. Et puis, merci pour cette conférence que vous voulez nous offrir. Donc, le 24 septembre à 18h, Salle Rabelais. Merci.
1: Merci.
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0: au programme de votre soirée télé de ce mercredi 15 juillet sur TF1, All Her Fault, suite de la série. Sur France 2, des blessures invisibles, téléfilm. Camille a mystérieusement disparu, elle a quitté son travail et n'est pas allée chercher ses deux petites filles à l'école. Le soir même, son mari se rend au commissariat pour déclarer sa disparition. Sur Arte, In the Air, film avec George Clooney. Ryan est un consultant spécialisé dans les licenciements. Il voyage à travers le pays pour aider les entreprises à se délester de leurs employés. Sa vie est rythmée par les aéroports et les chambres d'hôtel. Sur France 3, Secret d'Histoire, magazine présenté par Stéphane Bern sur le thème Spartacus et la révolte des gladiateurs. L'extraordinaire destinée de Spartacus prend racine dans les terres de l'actuelle Bulgarie, où les sépultures royales témoignent d'une civilisation bouleversée par l'expansion romaine. Sur France 4, La fête de la musique à Orange, présenté par Laurie Tillman. Sur France 5, Nu et culotté, série documentaire. Et puis sur W9, Enquête d'Action, magazine. Très belle soirée télé à tous.
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2: Bonjour à toutes et à tous et bienvenue dans votre agenda. Voici les événements et les sorties à venir. On commence avec Le Souffle de l'Instant, un voyage immersif et sonore. Il s'agit de la collaboration entre Weird et Pitoni, deux artistes qui fusionnent musique et éléments visuels. L'entrée est libre, mais une boîte à dons sera accessible pour soutenir des artistes. Ça aura lieu le 16 juillet à partir de 19h30 au Kaleido Bar. Notez qu'un stand de massage professionnel sera présent et qu'il y aura la possibilité de se restaurer sur place. Du 15 au 21 juillet, Jazz 7 vous donne rendez-vous pour sa 31e édition. Le 16 à 21h aura lieu le concert The Get Down, collectif de trois grandes figures du jazz français, dirigé par l'organiste Laurent Coulondre et Samara Joy, chanteuse de jazz américaine. Le tarif normal est de 59 euros. Rendez-vous au Théâtre de la Mer à 7. Le 16 juillet à 20h, le Festival Radio France propose Roméo et Juliette, un concert spécial interprété par Alexandre Kantorov au piano et l'Orchestre Philharmonique de Radio France. Il s'agit de la plus courte des versions de Roméo et Juliette et d'un voyage à travers la musique russe. Il reste quelques entrées au tarif variant entre 10 et 40 euros. Plus d'informations sur le site lefestival.eu. La Ruche, une soirée queer avec décoration et dress code kitsch sur le thème de la ruche et des abeilles, ça vous dit ? Cette summer édition inclut une scène à 360 degrés, du jamais vu encore à Montpellier. Rendez-vous au Pura Vida vendredi 17 juillet à 20h. Les tarifs commencent à 13,99€. Rendez-vous sur le site shotgun.live/fr/venue/laruchemtp. Chaque année au mois de juillet, le festival de poésie Voix Vive de Méditerranée en Méditerranée accueille à 7 plus de 100 poètes venus de toute la Méditerranée. Cette année, du 17 au 25 juillet, vous attendent quantité de spectacles, d'animations et d'ateliers gratuits. Vous pouvez consulter le programme sur le site 7.voixvivemediterranee.com. Ainsi s'achève l'agenda des sorties de Radio Aviva. 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

0: Bienvenue dans Chemin de Femmes, à la rencontre de femmes passionnées, engagées, humanistes. Des femmes qui font bouger la société, nous encouragent parfois à explorer de nouvelles voies et aussi avancer sur nos propres chemins. Aujourd'hui, je suis heureuse de recevoir Dominique Sanchez. Alors Dominique, vous êtes opticienne et avez même eu jusqu'à 8 magasins sur Montpellier et aux alentours. Vous êtes élue à la Chambre de commerce et d'industrie de l'Hérault et vous venez d'être élue à l'unanimité, il faut le dire, présidente de l'Association des femmes chefs d'entreprise de l'Hérault. Dominique, bonjour.
1: Bonjour.
0: Bonjour. Alors, j'imagine qu'il faut un certain nombre de compétences et de qualités pour que plus de 100 femmes adhérentes aux femmes chefs d'entreprise vous aient élu à l'unanimité leur présidente.
1: Eh bien, écoutez...
0: Toute modestie mise à part, je vous laisse y aller.
1: je

0: suis membre du FCE Hérault depuis 15 ans.
1: Oui.
0: Et donc j'ai fait partie du bureau, j'ai été secrétaire, et puis ensuite je m'occupais un petit peu des repas, et aussi je faisais le lien avec des petits mots, des petits SMS pour savoir si elles étaient là aux soirées. Et c'est comme ça que j'ai fini par connaître tout le monde. Et donc en fait tout le monde, je crois, connaissait Domi. Et donc quand Sandrine m'a demandé de prendre sa suite, j'ai quand même réfléchi un petit moment, et puis finalement je me suis décidée, parce que je me suis dit que oui, en effet, je les connaissais toutes et que ça me ferait plaisir d'être avec elles pendant 2 ans. Voilà.
1: Et qu'elle connaissait sûrement aussi votre force de travail et votre charisme.
0: Oui, voilà. C'est vrai que quand j'ai quelque chose dans la tête, je ne lâche pas. Je suis travailleuse et j'aime bien, oui, que... J'aime pas les conflits, ça c'est sûr.
1: Oui.
0: Donc j'aime bien rassembler tout le monde. Et oui. Donc c'est l'esprit de cohésion et d'entente qui me plaît d'ailleurs chez les FCE.
1: Oui, oui, oui. Et je crois que vous aviez déjà l'habitude aussi des cercles de femmes.
0: Ah oui, puisque il y a 20 ans, j'ai créé avec certaines des qui sont maintenant chez nous, chez les FCE, nous étions 3 à créer les Ladies Circle. Voilà, sur Montpellier. Et c'est vrai que du coup, je les ai fait suivre. Elles m'ont rejoint au FCE.
1: D'accord. Et on va parler, peut-être on reparlera de ce que vous avez envie de faire au sein de cette belle association. Mais je voudrais savoir, donc vous êtes opticienne et vous m'avez dit que dès le plus jeune âge, vous aviez été passionnée par ce métier. Est-ce que c'est un métier passion ?
0: Ah oui, à 15 ans, j'avais décidé d'être opticienne. Et donc j'ai tout fait pour venir. Je suis montée même en terminale à Paris pour pouvoir...
1: Vous veniez d'où ?
0: D'Aurillac.
1: D'accord.
0: Voilà, d'Aurillac, dans le centre de la France. J'ai perdu mon papa, j'avais 15 ans. Et donc, il y a eu toute une remise en question. Et je suis venue dans un foyer à Paris, en terminale, pour être sûre d'être prise ensuite en optique, parce qu'à l'époque, il n'y avait que 4 écoles publiques. Et donc, ne rentrait pas qui voulait. Il fallait un bac scientifique. Et c'est des études. Je pense qu'il était beaucoup plus dur à l'époque que maintenant.
1: Mais qu'est-ce qui vous a créé cette vocation de devenir opticienne ?
0: Non, moi, je suis d'une famille de pharmaciens. Tout le monde était pharmacien dans ma famille. Et donc, en troisième, j'ai fait un stage dans la pharmacie de mon papa. Et au bout du mois, je lui ai dit, non, je ne serai pas pharmacienne, mais je veux être opticienne. Voilà. Et en fait, c'est un métier, l'optique, qui me passionne. Pourquoi ? Parce que ça touche à tout. Il y a d'abord la partie artisanale, puisqu'on fabrique. On redonne la vue aux gens. Le produit, j'adore le produit. Donc depuis le début, les lunettes, ça change le visage des gens quand on les met sur les yeux, sur le visage. C'est suivant que le visage est ovale, large, haut. Enfin, ça change tout, et la lunette restructure un visage. Donc c'est vrai que ça fait partie de notre. On est visagiste. On est artisan. D'ailleurs, on est considéré comme des artisans. On est à la chambre des artisans. On est aussi à la chambre des commerçants, puisque on a quand même un pas de porte. On fait du commerce. Mais on redonne la vue aux gens. Et donc, ça, c'est le mieux. On fait des examens de vue. Et donc, les clients, ils doivent sortir de chez nous. Ils doivent voir, tout simplement.
1: Oui, oui.
0: On a une obligation de résultat.
1: Donc, c'est vraiment un métier, vous le voyez comme un métier du soin.
0: À complet. Ah oui, c'est du paramédical, c'est clair. Hein.
1: Oui,
0: c'est pour
1: oui.
0: ça que je restais quand même un peu dans le milieu familial.
1: Oui, vous n'êtes pas trop éloignée.
0: Non. je trouve que par rapport à la pharmacie, c'est beaucoup plus complet.
1: Oui, d'accord.
0: Oui.
1: Et si c'est que vous êtes partie du Cantal vers la capitale, c'était pas trop dur ?
0: Ah si, ça a été dur. Au début, ça a été très dur. Et puis, je vais vous dire, être étudiant à Paris, c'est pas du tout être étudiant en province. Hein. C'est beaucoup plus dur, déjà, pour se voir les uns et les autres. Les étudiants, ils viennent de toute la région parisienne. Et donc, ils repartent aussitôt parce qu'ils ont des transports pour faire des soirées le soir. Ben, bien sûr, ça se termine à 11h parce que le métro se termine, qu'il faut rentrer. C'est beaucoup moins festif.
1: Ah oui.
0: Oh là là, c'est beaucoup moins festif. C'est beau. Moi, j'ai énormément travaillé. C'est. Oui, oui, c'est. Ma sœur qui avait fait pharmacie à Toulouse me disait, je comprends pas, j'ai jamais travaillé comme elle. Ah oui. Mais c'est vrai qu'alors maintenant les opticiens, ils ont un petit peu moins de, on leur a mis de la comptabilité, on leur a mis moins de fabrication de montures, ils ont beaucoup moins d'ateliers parce que nous on avait beaucoup d'ateliers en fait, et donc ils sont finalement, c'est un métier, on leur fait apprendre l'anglais, la comptabilité, des choses qu'on avait pas, nous. Donc, oui, il a fallu qu'on se forme sur le tard, quand même, là-dessus. Hein.
1: Oui, oui, oui. Oui, oui. Mais vous continuez à aimer ce métier?
0: Ah, j'adore.
1: Parce que je crois que ça fait. Vous avez fêté les 40 ans l'année dernière, non?
0: Le 10 octobre, oui, 2025. On s'est installé en 1985, le 10 octobre, et on a fêté donc cette année nos 40 ans et 20 ans de passion commune avec nos enfants.
1: Ah oui, oui.
0: Qui nous ont rejoint il y a 21 ans maintenant.
1: D'accord.
0: Et quand mon fils parle du métier, il en parle comme moi. Ça me rend fière quand même.
1: Ah oui. Une grande transmission, oui, familiale.
0: Parce que lui aussi, il y trouve le même intérêt, quoi.
1: Bon, ben on va continuer à parler avec vous, mais en attendant, on va faire un intermède musical avec une chanson que vous avez choisie, « Femme, je vous aime » de Julien Clerc.
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0: bien, je retrouve mon invité Dominique Sanchez sur Radio Aviva. Alors, un mot sur cette chanson.
1: Ah, Femme, je vous aime de Julien Clerc. Julien Clerc, c'est toute mon enfance. Et puis, cette chanson, c'est Femme, je vous aime. Que dire d'autre ?
0: Ça va devenir l'hymne des femmes chefs d'entreprise.
1: Ah, peut-être.
0: Bien. Ouais. En tout cas, pour repartir sur votre parcours à vous, je crois qu'il y a une rencontre qui a été décisive. C'est la rencontre avec Alain Affelot.
1: Oui, tout à fait.
0: À Nice. Oui, à l'époque.
1: Tout à fait. Oui. Nous étions à Nice avec mon mari et je te faisais des remplacements chez un ami tous les lundis. Et un jour, il m'a dit, tu vas venir travailler à temps plein parce que là, il y a un petit changement. Et le lundi, quand je suis arrivée, le magasin était passé sous l'enseigne Alain Affelot et les clients faisaient la queue devant le magasin. Et donc, au bout d'un mois, je rentrais tous les soirs et je disais à mon mari, il faut qu'on fasse ça, il faut qu'on fasse ça. Donc, nous avons contacté Alain Affelot, qui est venu chez nous, et il nous a proposé de venir nous installer à Montpellier. Et donc, je suis venue avec lui en 84-85, chercher un commerce que nous avons trouvé 12 rue Saint-Guilhem, ensemble.
0: Oui.
1: Voilà.
0: Et après, ça a fait des petits.
1: Voilà. L'année d'après, nous avons repris le magasin d'optique qui était au Triangle. Et du coup, je suis allée au Triangle, moi. Et mon mari, puisqu'on était opticiens tous les deux, il est resté rue Saint-Guilhem.
0: Oui, c'est devenu une affaire familiale, parce que je crois que vous avez rencontré votre mari
1: sur les bancs d'école.
0: Voilà.
1: On était à côté, à l'atelier.
0: Bon, donc il voilà. y avait quand même des avantages à Paris, c'était au moins...
1: Voilà. Oui, c'est sûr. J'ai rencontré mon âme sœur.
0: Ah, carrément.
1: C'est ce qu'on peut dire au bout de tant d'années de mariage, je pense.
0: J'espère que c'est une réalité, en plus.
1: C'est une réalité, oui. C'est vrai. Alors oui, entre nous, je pense qu'il y a c'est vrai que c'est pas facile de travailler avec son conjoint.
0: Hein.
1: Il m'a souvent dit que je lui piquais des clients.
0: Hein. Ah oui.
1: Mais j'ai une sorte d'admiration. Je pense qu'on a une admiration réciproque l'un et l'autre. Je m'en rends compte là maintenant. Il a beaucoup d'humour, il a beaucoup d'esprit, il est très cultivé. Et c'est vrai que là, je suis tout le temps en admiration.
0: Oui.
1: Même je ris, je vois hier soir, on avait une réunion, une soirée avec mes petits-enfants. Et c'est vrai que il me fait rire. Et puis, je pense que lui, c'est un peu réciproque.
0: Oui.
1: Parce que je suis un peu... intrépide et puis imprévisible et que je raconte plein de choses quoi. Donc voilà. Mais enfin, on a passé des moments difficiles comme tous les couples. Hein.
0: Évidemment, oui. Non,
1: à l'époque, on s'écrivait.
0: Ah oui.
1: C'était moins violent que maintenant, je pense. On s'écrivait et ça remettait les choses en place.
0: Au moins, on communiquait.
1: Et voilà.
0: C'est ça qui est important. On vous aurait pas cru si c'était, si tout était lisse.
1: Oh non, tout n'était pas lisse. Surtout avec les soucis de collaborateurs. Oui.
0: Oui, oui, oui. Et alors, cette passion s'est transmise à vos fils aussi. C'est devenu une entreprise vraiment familiale avec tous les magasins.
1: En 2004, Alain Affelot a racheté tous les carrefours optiques de France et nous en avions trois. Et donc, nous avons commencé à demander. J'avais un de mes fils qui était déjà opticien. Il n'était pas question qu'il vienne travailler avec nous, mais bon, il était déjà opticien. Le deuxième faisait ses études aussi secondaires. Et nous avons eu une réunion familiale et ils nous ont dit si vous y allez, parce que nous, on avait 20 personnes et on passait à plus de 40. Une chose très importante, quand même, c'est qu'on avait déjà le logiciel qu'il fallait, puisqu'on avait déjà un logiciel avec une centrale d'achat. Mmh. Et donc, on avait déjà les moyens, en back-office, je dirais, pour pouvoir le faire. Passer du jour au lendemain de 20 à 40 personnes et de 3 magasins de plus, de 5 à 3. Oui. Donc, ils nous ont dit, si vous le faites, on vient avec vous. Et on s'est retrouvés tous les quatre.
0: Voilà. Et comment se prennent les décisions dans ces cas-là?
1: Alors, ça a marché, pourquoi? Parce que chacun avait son domaine. C'est-à-dire que nous, on est passé en back-office. Moi, j'ai quitté le magasin, j'ai changé de métier. Oui. Et donc, je suis passée acheteuse. Hein, d'accord. C'est-à-dire, c'est moi qui dépensais. Philippe, ben, lui, c'est lui qui payait. En gros, c'est un peu ça, puisqu'il s'occupait des banques et des salaires. Et nos deux fils nous ont remplacés dans les magasins. Moi, j'avais souvent des clients que je travaillais, que je voyais dans la rue, qui me disaient « Oh, Madame Sanchez, hein, mais c'est pas grave, je suis servie par Rémi, c'est bon. » Ça, ça fait plaisir. Hein.
0: Ah, ouais, ouais.
1: Voilà, donc ils ont pris chacun la moitié des magasins. Et on est resté presque comme ça pendant 20 ans. Et là, depuis 2-3 ans, nous sommes en train de passer vraiment le relais et de, nous sommes encore en back-office, mais eux, du coup, ils changent de métier. C'est eux qui changent de métier, qui deviennent en back-office et qui sont obligés de faire monter des collaborateurs pour les remplacer sur le terrain.
0: Ah oui,
1: donc, d'accord. Donc ça se reproduit.
0: Qu'est-ce voilà. que vous avez préféré ? Être au contact clientèle ou finalement d'être devenue acheteuse pour une entreprise ?
1: Alors, les deux, je dirais. Ce qui est bien, c'est de pouvoir changer de métier une fois dans sa vie, je trouve. Mmh. Et, mais j'ai adoré être avec les clients, hein, ça c'est sûr. Hein.
0: Oui.
1: C'est, pendant longtemps, au début, je regrettais. Hein. J'ai adoré. J'ai adoré aussi travailler avec les ophtalmos. Parce que j'ai eu des ophtalmos à l'époque qui m'envoyaient des clients avec qui on avait des relations très sympathiques. Et c'est vrai que bon, bah, j'étais très très proche des gens. Hein. C'est... Mais après, passer en back-office, c'est une autre chose, c'est avec les fournisseurs. Là, la relation, c'est plus les clients, c'est les fournisseurs. Voilà, qui, avec qui il faut négocier et puis qui deviennent des amis aussi.
0: Ben oui. Voilà. Et maintenant, avec les femmes chefs d'entreprise, voilà. vous êtes au contact et aussi dans l'organisation des...
1: Voilà, c'est ça. L'organisation, ça me va bien. Je reconnais. J'aime organiser, c'est vrai. Tout oui, à fait, oui. Je constate que c'est vrai.
0: Je pense que c'est une compétence qui a dû vous être reconnue pour être élue.
1: Tout à fait, tout à fait.
0: Alors, nous allons à nouveau faire une pause musicale avec cette fois-ci Jean-Jacques Goldman et sa chanson « Là-bas ».
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0: bien, je retrouve Dominique Sanchez qui va nous dire un mot de cette chanson de Jean-Jacques Goldman, Là-bas.
1: Oui, ben là-bas, c'est comme vous disiez, c'est là-bas, c'est Paris, c'est l'aventure, c'est Montpellier, c'est toutes les villes que j'ai, et puis ben, surtout mon adolescence.
0: Oui.
1: C'est clair. Goldman, pour moi, c'est un dieu.
0: À ce point-là.
1: Musical, hein, oui. Là, franchement, c'est notre moment.
0: Oui.
1: Mmh. Hein, c'est toute une époque.
0: Qu'est-ce qui vous touche?
1: Ah, toutes les chansons de Goldman, elles ont quelque chose de particulier. D'ailleurs, on voit bien que c'est repris et repris à l'heure actuelle. Ça touche le cœur, ça touche, regardez ce qu'il a fait pour Céline Dion. Hein, toutes ces chansons, il y a une patte Goldman. Mmh. Voilà, hein, c'est...
0: Il n'y a pas de mots pour l'exprimer,
1: oui, voilà.
0: C'est fort. Alors sinon, on revient un peu à votre dernière élection de présidente de l'Association des femmes chefs d'entreprise. Qu'est-ce que j'ai l'impression, parce que j'ai également interviewé d'autres présidentes avant vous, que chacune met sa patte justement, met son cœur. Et je voulais savoir qu'est-ce que vous avez envie d'apporter à cette association.
1: Alors, c'est quelque chose qu'on ne sait pas à l'avance.
0: Oui.
1: Je découvre. Hein. Déjà, tout le mois de janvier, ça s'est mis en place. C'est comme toute présidence, c'est un petit peu lourd. Hein. Après, ben, on découvre un petit peu. Et du coup, on regarde un peu ce qui se fait un petit peu ailleurs. Et puis, on prend aussi conscience de finalement... ça ne vient pas comme ça, je trouve, par rapport à Sandrine, qui a été une super présidente, on est passé avec elle de 40 aux 40 ans à plus de 100. Moi, je pense que réellement, il faut faire le pas un peu et mieux se connaître. Le but, ce n'est pas d'être 150, c'est d'arriver peut-être à 120, mais ce n'est pas le but. Pour l'instant, c'est faire une pause et que chacune... qu'on crée des liens entre nous et qu'on ait encore plus plaisir à se retrouver. Ça a été une demande aussi du sondage que j'ai fait en décembre.
0: Oui, c'est-à-dire ouais. que cette association a grandi.
1: Elle a grandi très vite
0: oui.
1: et les anciennes ne connaissaient pas les nouvelles, malgré un petit peu tout ce qu'on faisait. Là, au lieu de faire des grands voyages, on a décidé de faire juste un week-end, par exemple, pour faire venir justement des nouvelles, et c'est le cas. Hein, on a des personnes qui n'étaient jamais venues en voyage, comme c'est pas très cher, qu'une partie est prise par la délégation et que c'est 2 jours, ben on arrive à organiser un petit séjour, un petit week-end qui va nous permettre de mieux nous connaître encore plus. Et surtout, on a des nouvelles qui rentrent.
0: Voilà. D'accord, donc consolider et amplifier
1: le plaisir de se retrouver.
0: Voilà. Oui,
1: ouais.
0: oui, oui. Et puis, petit à petit, pendant ce mandat de 2 ans, peut-être d'autres choses. Mais vous êtes très dynamique, parce que vous dites que vous démarrez, vous avez l'air de démarrer doucement. Moi, j'ai vu votre agenda de manifestation, il est très plein déjà pour l'année.
1: Mais on pourrait presque avoir 2 réunions par mois, oui.
0: Ah oui,
1: oui, oui, c'est vrai.
0: Oui.
1: Mais oui. Donc, il faut faire attention à ça aussi. Hein.
0: Oui.
1: Alors, il y a des ateliers. C'est vrai qu'on a un programme chargé. Et après, il ne faudra pas oublier le... Alors là, les 6 premiers mois, on a mis le pas sur mieux se connaître. Mais c'est vrai qu'il y aura quand même un peu plus de, je dirais, d'instances sur la deuxième partie. Parce qu'il ne faut pas oublier, qu'on a pour vocation aussi d'aller un peu dans les mandats et de faire découvrir et d'être un petit peu dans toutes les instances.
0: Mmh. Parce ouais. que l'association commence à être vraiment reconnue au niveau
1: Tout
0: des partenaires
1: mmh.
0: et quelque part, c'est aussi peut-être le but d'influencer le
1: sûr.
0: Monde économique
1: bien
0: local.
1: Sûr. Il faut qu'on soit incontournable, c'est
0: clair. Carrément incontournable.
1: On est une quarantaine dans les mandats.
0: Une quarantaine
1: voilà,
0: maintenant.
1: Voilà, déjà.
0: Oui.
1: Donc il faut le maintenir.
0: Oui.
1: Et
0: là, par
1: voilà.
0: exemple, vous qui êtes élue à la CCI, vous êtes combien de femmes à la CCI?
1: Nous sommes 3. Actuellement, nous sommes 3 de DFCE, être élue.
0: Et combien de femmes, combien d'hommes à la CCI
1: On doit être 6 femmes sur 86 élus.
0: D'accord. Voilà. Donc, il y a encore
1: un chemin. Oui, on a entre 6 et 8. Voilà.
0: D'accord.
1: Parce qu'elles ne sont pas toutes là quand on fait les réunions. Donc, c'est vrai que c'est celle que je vois aux assemblées.
0: Oui. Donc,
1: oui, il y a encore du chemin.
0: 6 femmes naissent 86.
1: Oui.
0: L'association, encore un peu de chemin, un peu de travail aussi.
1: Oui.
0: Pour aller vers un peu plus de mixité. Et je crois aussi que vous avez une autre ambition, c'est de créer une nouvelle délégation.
1: Ah oui, alors justement, oui. Alors, je vais en vacances vers Briançon. Et donc, c'est vrai que j'ai rencontré des femmes et je me suis rendu compte que Briançon, c'est une ville qui est tout à fait en bout de course des Hautes-Alpes, hein, c'est-à-dire qu'il y a Gap, il y a Embrun et puis il y a Briançon. Voilà, et ensuite c'est l'Italie. Et toutes ces femmes, ben, rien ne se passe à Briançon. Et donc j'en ai parlé avec certaines. Et nous avons organisé, je les ai réunies chez moi. Il y a donc des membres fondateurs. Et elles sont en train de créer une délégation FCE à Briançon. C'est FCE 05 Hautes-Alpes.
0: Formidable. Alors, vous joignez l'utile à l'agréable. Les vacances, c'est une création.
1: Et donc, quand je monte, j'ai toujours une réunion avec elles. Et ça me garde jeune, hein, parce qu'elles sont jeunes. Là-haut, elles sont très jeunes.
0: Bien, c'est qu'il y a la relève. Alors, c'est formidable. Alors, justement, en parlant de jeunes, qu'est-ce que vous avez envie de passer comme message, vous qui avez été dans l'entreprise, qui avez... aux jeunes et aux jeunes filles actuellement, et aux jeunes en général, quel message vous avez envie de passer en voyant l'évolution de la société, en voyant est-ce qu'il y a plus de création, est-ce que vous êtes optimiste, est-ce que vous avez des craintes? Dites-nous un peu votre vision.
1: Alors, oui, j'ai des craintes quand même, mais c'est vrai que les jeunes filles, il faut qu'elles s'assurent, il faut qu'elles... il faut quand même continuer, comme maman disait, il faut avoir un métier. Pense que tu dois avoir un métier. Ça, à l'époque, c'était primordial. Ça le reste. Je pense que un métier, même je pense que même par rapport à nous, moi j'ai changé de métier, mais elles peut-être qu'elles changeront 2-3 fois de métier. Donc il faut être très ouvert. Il faut regarder autour de soi. Mais les jeunes, je vois quand même les jeunes que je vois, moi, ils sont quand même un petit peu dans ce schéma, hein. Puisque quand même, il y en a même qui montent leur start-up alors qu'ils sont à la fac. Hein. Bon, c'est pas tous, mais je suis allée voir la jeune chambre économique. Je me suis déplacée à une soirée et j'étais excessivement surprise par ces jeunes-là qui font quand même... un travail de recherche sur ce qu'il faut pour la société. Enfin, ça m'a surpris, hein. Et qui parlent très bien, qui ont des atouts qu'on n'avait pas, nous. Donc ils sont tournés vers les autres. Mais, bon, c'est pas tous, mais je conseillerais à toutes les jeunes filles de le faire.
0: Voilà. Oui, de le faire, c'est-à-dire...
1: De faire partie d'un groupe, de ne pas rester seule, et de s'ouvrir, et d'être curieuse.
0: Oui.
1: Voilà, et puis d'avoir confiance en elles.
0: Oui, pourquoi c'est pas encore le cas?
1: Pour moi?
0: Oui. Non. Et pour les autres?
1: Pour moi, je découvre que j'ai plus confiance en moi que ce que je pensais.
0: Oui.
1: Parce que je pense que je me suis toujours un petit peu pas sentie à la hauteur, mais comme disait une amie, mais tu es bien sûr que tu es à la hauteur. Tu dois le penser, mais je pense que les jeunes doivent le penser bien avant mon âge.
0: Oui.
1: Avant. Il faut qu'ils aient confiance en eux.
0: Il faut qu'ils aient confiance en eux. Donc,
1: et il faut travailler.
0: Ah. Donc,
1: c'est un peu le problème peut-être pour les jeunes aujourd'hui.
0: Donc le mot de la fin, c'est au fond les jeunes, c'est la confiance et travailler. Écoutez, je vous remercie parce qu'on arrive à la fin de cette émission. Merci de ce moment passé avec vous, Dominique. Et puis, je remercie, merci à vous, merci à Baptiste, à la technique. Et je vous retrouve la semaine prochaine pour une nouvelle rencontre sur les chemins de femmes.
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0: Je suis particulièrement heureux parce que ce soir, ce qui se déroule ici semble refléter le théâtre dans sa diversité, dans sa pluralité. En effet, je crois depuis toujours que le théâtre, ce n'est pas ceci ou cela, c'est ceci et cela.
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2: Comment ne pas parler de Molière en ce début d'année ? Molière, dont nous fêtons le 400e anniversaire de la naissance. Personnage illustre, figure majeure du grand siècle, à la fois auteur, comédien et chef de troupe, un des Français les plus célèbres au monde à travers les temps, immense dramaturge classique qui a su manier la langue française à travers tous ses registres, réconciliant la langue des bateleurs avec celle des aristocrates et des bourgeois, comme le dit l'historien Martial Poirson, à tel point que l'on parle de la langue de Molière pour désigner le français. Même si la Bruyère, critique, a écrit qu'il n'a manqué à Molière que d'éviter le jargon, et que Fénelon a dit de lui que, en pensant bien, il parlait souvent mal. Alors comment donc ne pas fêter cet homme immense ? Mais que savons-nous de lui ? Eh bien, nous allons voir que paradoxalement, nous avons relativement peu de choses sur Molière, et que beaucoup d'histoires colportées de génération en génération sont fausses, ne sont que légendes, fantasmes, rumeurs, et histoires fabriquées de toutes pièces. Fake news, dirait-on aujourd'hui. Alors, nous n'allons pas retracer toute la vie et toute l'œuvre de Molière, nous n'en sortirions pas, et pour cela je ne saurais assez vous inciter à lire la superbe biographie de Molière par Georges Forestier, parue il y a quelques années à peine. Non, nous allons aborder ici, ensemble, ces différents points contestables, incertitudes et légendes. Et pour commencer, quel jour est né exactement Molière ? Nous ne le savons pas. La seule chose dont on ait trace dans les registres, c'est son jour de baptême, le 15 janvier 1622, à une époque où l'on était baptisé le jour même ou dans les tout premiers jours de sa naissance. Donc Molière est sans doute né entre le 13 et le 15 janvier, et il fut baptisé sous le nom de Jean-Baptiste Poquelin. Ce baptême, commémoré tous les ans par la Comédie Française, le 15 janvier, eut lieu en l'église Saint-Eustache, dans le quartier des Halles, à Paris, où habitait sa famille, au cœur même de la vie parisienne, près de l'hôtel de Bourgogne et de ses comédiens, près du pont Neuf et de ses bateleurs. Les Poquelins étaient de milieu aisé, enfants et petits-enfants des deux côtés, paternels et maternels, de marchands tapissiers, ou du pavé des commerçants et artisans de l'époque, équivalent des décorateurs d'intérieur d'aujourd'hui, ayant pour clientèle l'aristocratie et la haute bourgeoisie. C'est ainsi que son père achète très vite une maison de campagne richement meublée, que sa mère, femme élégante, fera partir de ses femmes choyées par leur mari qui les couvre de bijoux, et Jean-Baptiste, de son côté, ne manque de rien sur le plan matériel. Le père de Molière avait de plus acheté une charge d'officier de la maison du roi, en tant que tapissier valet de chambre du roi, et Molière, qui récupérera cette charge en 1660, l'exerçant 3 mois par an en moyenne, sera donc régulièrement en contact direct avec le roi. Molière est donc de milieu relativement riche, bourgeois, proche du pouvoir. On ne sait pas grand-chose sur ses relations avec ses parents dans l'enfance, sinon qu'il perdra très tôt sa mère. Elle décède alors que Jean-Baptiste n'avait que 10 ans. Il fera sa scolarité au collège de Clermont, collège de jésuites, rue Saint-Jacques à Paris, collège de grande réputation, dit d'excellence, qui deviendra sous Louis XIV collège Louis-le-Grand, avant de devenir plus tard, bien plus tard, le lycée Louis-le-Grand de si grande renommée que l'on connaît. Il y avait là une classe de rhétorique consacrée au théâtre dans laquelle on travaillait à une pièce que l'on écrivait et que l'on mettait en scène en vue d'une grande représentation publique de fin d'année. Alors, est-ce là l'origine de la passion de Jean-Baptiste Poquelin pour le théâtre ? Peut-être. Après cette scolarité, certains biographes ont dit qu'il aurait fait des études de droit et même qu'il serait devenu avocat. Aucun document n'en atteste. On peut penser qu'il a peut-être suivi un enseignement juridique comme tendrait à le prouver ses connaissances en matière de règlements et procédures de justice dans ses pièces, et peut-être même a-t-il acheté des licences de droit à Orléans, où cela se pratiquait couramment à l'époque. Ce ne sont là que suppositions, rien ne le prouve. Toujours est-il que Jean-Baptiste Poquelin s'oriente très tôt, en 1643, il n'a que 21 ans, vers le théâtre, et s'associe avec 9 amis, dont Joseph, Madeleine et Geneviève Béjart, pour constituer une nouvelle troupe permanente à Paris, la troisième, avec celle du Marais et celle de l'hôtel de Bourgogne. Cette nouvelle troupe prend pour nom l'illustre théâtre. Et très vite, Jean-Baptiste prend le pseudonyme de Molière. Pourquoi cela ? Plusieurs explications ont couru, notamment qu'il aurait choisi ce nom en hommage à un musicien danseur nommé Louis de Molière, ou encore en hommage à l'écrivain libertin François de Molière des Sertines. Il n'en est rien, encore une légende. Pourquoi ce pseudonyme ? Parce que tous les comédiens à cette époque, comme le rappelle Georges Forestier, prenaient un pseudonyme du nom d'un fief de campagne, Saint-Jean par là, par mimétisme, la noblesse, Saint-Rogent, un faux fief. Le nom de Molière faisait référence là au nom de tous ces lieux dits ou villages baptisés ainsi parce que, de leur carrière, on extrayait des pierres pour confectionner les meules des moulins ou pour construire des maisons, les fameuses pierres meulières. Voilà l'origine du pseudonyme Molière.

chanson sur ma drôle de vie, très belle chanson, pleine d'énergie, de Véronique Sanson, qu'elle interprétait ici, accompagnée de Vianney. Vous êtes de retour dans la compagnie théâtrale sur Radio Aviva, en compagnie de Jacques Matheux, à la découverte ou à la redécouverte des légendes qui ont couru sur Molière. Autre légende, les traits de caractère dont les biographes d'antan ont affublé Molière. Manquant de traces écrites pour dépeindre sa personnalité, beaucoup se sont servis de ses pièces et de leurs substances pour en tirer des traits et dessiner un portrait imaginaire, imaginé. On se servit ainsi des vicissitudes supposées d'une vie fantasmée. C'est ainsi que l'on imagina qu'il était mélancolique et qu'il écrivait le misanthrope pour afficher sa réprobation de la société qui l'entourait et pour se venger de l'infidélité supposée de son épouse. Aucun fondement à cela. C'est ainsi que l'on imagina aussi qu'il était en opposition avec son père et qu'il aurait écrit l'avare, d'abord pour régler ses comptes avec lui, décrit comme un père austère et abusif qui l'aurait déshérité car il aurait réprouvé le choix de son fils pour le théâtre. Les faits sont là pour prouver le contraire, car son père ne l'a jamais désavoué, même s'il lui aurait peut-être souhaité un meilleur destin. En tout cas, il fut là pour payer les dettes de son fils quand l'illustre théâtre fit faillite en 1645. Cela afin que Molière soit libéré de la prison du Châtelet où il avait été incarcéré. Tout ce que l'on a raconté là sur un père qui lui aurait tourné le dos est faux. Se servir de ses pièces pour approcher le personnage de Molière, c'est faire fausse route. Molière n'y règle pas ses comptes, exception faite de l'école des femmes où Molière égratigne Pierre et Thomas Corneille. Ces pièces, véritables comédies sociales, sont là pour aborder les travers de la condition humaine. La vanité, l'avarice, l'ambition, le désir, la jalousie, l'hypocrisie. Aborder des grandes questions universelles et intemporelles que sont la relation au pouvoir, la place des femmes dans la société, la lutte des classes, le rapport à la religion et à la liberté de conscience. Le rapport à la santé, tout cela en faisant rire et réfléchir devant les excès d'Alceste ou des fâcheux, devant Harpagon, M. Jourdain, Arnolphe, Agnès, Philin, Targan, Orgon, je ne saurais tous les citer. C'est d'ailleurs cela qui explique une telle postérité à son œuvre. Vous voyez que l'on est bien loin de traits de caractère qui seraient propres à Molière et dont on pourrait se servir pour tracer son portrait. Ces pièces ne lui ont pas servi de séance de psychanalyse avant l'heure.

0: es mon autre, très belle chanson, interprétée par Lara Fabian et Morane, accompagnée à la guitare par Jean-Félix Lalanne. Vous êtes de retour dans la compagnie théâtrale sur Radio Aviva, en compagnie de Jacques Matheux, à la découverte ou à la redécouverte des légendes qui ont couru sur Molière. Autre légende tenace, Molière aurait eu des capacités limitées de comédien. Ses concurrents de l'époque l'ont dit « mauvais tragédien », le qualifiant même de « simple farceur ». Là aussi, grossière erreur. Cela vient tout simplement d'une polémique qui est née dans le monde du théâtre, quand Molière a radicalement innové en prenant le parti de rire du ridicule et du tragique de la condition humaine. Il s'en est expliqué dans la critique de l'École des femmes. Il l'a fait en élevant la comédie au niveau de celui de la tragédie, et même en le dépassant pour aborder la souffrance intérieure de ses personnages. Souffrance, obsession, qui est à l'origine de leur travers exacerbé. Molière nous tend en fait un miroir grossissant, afin qu'avec quelque distance, nous soyons spectateurs de notre propre condition humaine et de nos travers, que nous nous y reconnaissions et que nous y reconnaissions nos voisins, nos proches. Écoutons-le dans l'École des femmes. Lorsque vous peignez les hommes, il faut peindre d'après nature. On veut que ces portraits ressemblent. Et vous n'avez rien fait si vous n'y faites pas reconnaître les gens de votre siècle. Molière fait cela au risque de se brûler quand il critique, vise des personnes haut placées. Il le fera toujours d'ailleurs avec beaucoup de diplomatie et de prudence. Écoutons-le encore dans l'impromptu de Versailles. Et pensez-vous que ce soit une petite affaire que d'exposer quelque chose de comique devant une assemblée comme celle-ci, faisant référence à la cour du roi, que d'entreprendre de faire rire des personnes qui nous impriment le respect et qui ne rient que quand ils le veulent? Est-il auteur qui ne doivent trembler lorsqu'il en vient à cette épreuve? Là, tout est dit de cette option raisonnée mais risquée d'aborder le tragique à travers le comique. Et nul ne saurait s'y tromper, nous sommes très loin de la farce. Le rire est là tout autre. Michel Bouquet, immense comédien, aujourd'hui âgé de 96 ans, qui a énormément travaillé toutes les pièces de Molière à travers un véritable compagnonnage avec l'auteur durant 77 ans, où il a tenu de manière inoubliable plusieurs grands rôles comme Harpagon dans l'Avare, Orgon dans Tartuffe ou encore Argan dans Le Malade Imaginaire, Michel Bouquet confirme cette analyse. Il relie toujours chez Molière le tragique au comique. Tous les personnages chez Molière, renchérit son élève sociétaire de la comédie française Denis Podalydès, tous les personnages de Molière qui s'enfoncent dans leur obsession, qui se laissent déborder par elle, qui sont dans cet excès, sont habités par cette tension énorme entre tragique et comique. Et les personnages ne perçoivent jamais qu'ils sont comiques. Ils en sont inconscients, omnubilés qu'ils sont par une idée fixe, conviction ou chimère, qui les aveugle. C'est nous qui le font rire de cet excès. Le rire devient là pour nous instrument d'analyse morale. Nous sommes dans une dramaturgie souriante. C'est ce que confirme aussi Christian Eck, autre sociétaire de la comédie française, quand il dit qu'un rire de qualité est toujours accompagné de noirceur, sous-tendu par un drame vécu par le personnage. Alors pour animer et entretenir ce rire, Molière fait feu de tout bois. Comique verbal, comique de situation, comique de répétition, comique gestuel fait de mimiques, de grimaces, de colère et de minauderie. Et les quelques écrits qui relatent ce qu'était le jeu du comédien Molière sur un plateau le décrivent comme un comédien gracile, agité, roulant des yeux, grimaçant, faisant 20 grimaces à la minute, gesticulant en tous sens, parlant par le verbe tout autant que par le corps. Il y avait certainement du Charlie Chaplin et du Louis de Funès tout à la fois chez Molière. Comme le dit Patrick Dandré, professeur émérite de littérature et historien, Molière est le nom du rire qui pense et qui donne à penser. Belle formule. Le rire qui pense et qui donne à penser. Tout l'art de Molière revient donc à pousser les caractères de ses personnages jusqu'à l'excès, jusqu'à la caricature, afin de déclencher le rire. Ce rire que Bergson qualifiait véritablement d'espèce de brimade sociale, ou si vous préférez, un rire de rejet collectif, face à la scène qui nous renvoie tel un miroir le ridicule de la condition humaine. Beaucoup rient alors de bon cœur des travers qu'ils connaissent à leurs voisins, d'autres se reconnaissent plus précisément, et ce sera un rire jaune de prise de conscience de leur propre condition. Tout le principe de Molière est de pousser le travers suffisamment loin pour déclencher le rire, sans quoi le spectateur ne condamnerait pas le défaut représenté, écrit Robert Garapon, autre professeur de littérature. C'est ce qu'a fait Louis de Funès en son temps, et plus près de nous, Laurent Gérard ou encore Blanche Gardin. Écoutons, après avoir entendu les plus anciens, ce que nous dit la jeune garde de la Comédie-Française. Stéphane Varupen d'abord, qui dit « Ce qui me stupéfie chez Molière, c'est son courage et sa lucidité. Il ne se met aucune limite dans la dissection des vices et du ridicule, quelle que soit la puissance de ceux qui les portent, alors que l'on voit bien aujourd'hui qu'une telle attitude est devenue quasiment impossible. Il est bien encore une Blanche Gardin pour oser aller aussi loin, mais cette audace est très contestée. » Séphora Pondy fait également le lien entre Molière et Blanche Gardin quand elle dit « Ce mélange de noirceur et d'humour, c'est une manière d'être au monde qui nous parle beaucoup à l'heure actuelle. Blanche Gardin est pile poil sur cette zone trouble entre un humour, qu'on peut trouver parfois assez lourdingue, un peu scatologique, et un certain désespoir. Pour moi, la grandeur de Molière, son élégance, elle est là, dans cet humour qui permet de traverser, de dépasser une angoisse existentielle. » Et laissons le mot de la fin à Stéphane Poudroux qui nous dit « Il y a chez Molière un côté jusqu'au boutiste qui me plaît beaucoup. Il tire le fil de ses personnages jusqu'à la folie, jusqu'à l'absurde. » Ce comique tragique avec toutes ses formes développées par Molière est absolument inédit à l'époque. Alors, ça attire le public, mais ça inquiète et rend jaloux les comédiens rivaux du Marais ou de l'Hôtel de Bourgogne, la fameuse troupe royale, qui traite alors Molière de simple farceur. Cette déconsidération du comique par les tragédiens a toujours existé et existe toujours. Elle est de tous les temps. Elle a été d'ailleurs très joliment décrite par Sacha Guitry en 1918 dans la pièce De Bureau, où le célèbre mime De Bureau, avant de quitter définitivement la scène et passer le relais à son fils, ce jeune comédien, lui transmet sa vision du rire et de ceux qui font rire. Écoutons-le.
1: Là, tu viens de faire une chose qui plaît, un geste drôle, inattendu, et ça commence tout à coup, car ça commence d'un seul coup. Et voilà le silence rompu qui vole en mille éclats. Le public s'abandonne à l'immense rafale qui gronde et le secoue, et le rire au galop qui traverse la salle emporte.

0: ceux qui vous ont fait du bien.
1: Plus près de nous, on a pu entendre ces mêmes dénigrements à propos de Louis de Funès, longtemps considéré comme un comédien de deuxième catégorie. Mais le temps en a eu raison. On adule aujourd'hui Louis de Funès, tout comme on a reconnu Molière à son époque, à l'épreuve du temps. Molière n'était donc pas simple farceur, mais un grand comédien qui a imposé la force de son jeu, qui passait beaucoup par le rire, de ce rire qui pense et qui donne à penser. Comme le rappelle Francis Huster, nous sommes passés avec Molière d'un théâtre qui était un art de la déclamation à un théâtre fait de rôles de composition. Et à compter d'alors, si on ne l'imitait pas, on était vite qualifié de ringard. C'est une étrange entreprise que celle de faire rire les honnêtes gens. C'est là une réplique de la main de Molière dans La critique de l'école des femmes. Voilà, c'est fini pour aujourd'hui, mais je vous donne rendez-vous très bientôt pour un deuxième volet où nous verrons qu'on sut attaquer Molière sur bien d'autres flancs, sur ses capacités d'auteur, sur sa vie privée, jusqu'à sa mort même. Alors à bientôt.
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1: Bonjour à toutes et à tous dans l'actualité du jour. Vendredi, la librairie Soramps a fermé ses portes pour cause de liquidation judiciaire. Face à cette situation, la région Occitanie et la métropole de Montpellier ont décidé d'intervenir. David Lafarge, patron de Soramps, se verra bientôt proposer par les deux collectivités un nouveau projet en un nouveau lieu. À lui de trouver les finances. On le voit, nombre de questions restent en suspens. David Lafarge pourra-t-il trouver les fonds nécessaires pour relancer l'activité ? Et dans ce cas, est-ce que cela se fera toujours sous le nom de Soramps ? En pleine vigilance orange canicule, le centre aquatique Neptune dans le quartier de la Mosson est de retour. Cela faisait en effet 3 ans que la partie extérieure était fermée pour travaux. Et depuis lundi, près de 900 personnes s'y rendent chaque jour. Petit hic tout de même, les utilisateurs déplorent le manque d'ombre sur le parc. Aussi, la direction a commandé des barnums, c'est du moins ce qu'indiquent nos confrères de Midi Libre. L'ouverture du centre aquatique était devenue primordiale, avec des températures prévues oscillant entre 39 et 40 degrés. Les habitants de la Paillade sont les premiers touchés, nombre d'entre eux vivant dans de véritables passoires thermiques. 2 hommes ont été interpellés après plusieurs départs de feu dans l'Hérault. Le premier, âgé de 27 ans, a été arrêté à proximité d'un incendie à Carlancas. Déjà condamné pour des faits similaires, il est toujours en garde à vue prolongée dans le cadre de l'enquête. Le second, un jeune homme de 21 ans interpellé à Abellan, a été rapidement mis hors de cause, les premiers éléments indiquant qu'il se trouvait chez lui au moment du départ des flammes. Les enquêteurs poursuivent néanmoins leurs investigations pour déterminer d'éventuels liens avec d'autres incendies survenus dans le département. Une première sur le Pic Saint-Loup. L'État a autorisé le domaine de Mortiès à créer une retenue d'eau destinée à irriguer ses vignes. Ce bassin de 8000 m² pourra stocker plus de 20 000 m³ d'eau récupérée grâce aux eaux de ruissellement et à 2 ruisseaux temporaires. Alors que le viticulteur engagé en agriculture biologique et biodynamique invoque le manque de ressources face au changement climatique, le projet, situé dans un secteur naturel protégé, suscite des inquiétudes. Lors de l'enquête publique, une majorité des

0: distribution, craignant un impact sur les cours d'eau et les écosystèmes, s'est en effet montré défavorable. C'est la fin de ce Flash Info. Je vous remercie de l'avoir suivi. Je vous souhaite une excellente journée à l'écoute des programmes de Radio Aviva.
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0: Bonsoir à toutes et à tous. Ce soir, le ciel est clair. Le mercure en baisse marque 23 degrés à Agde avant de passer sous la barre des 20 degrés au cours de la nuit. Demain, mercredi, Météo France prévoit une pointe de 40 degrés dans le nord de l'Hérault. Je vous souhaite de passer une très belle soirée à l'écoute des programmes de Radio Aviva.
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3: Michael Katz, 82 ans, grièvement blessé lors d'une frappe de missile iranien sur son domicile à Haïfa en avril, est décédé des suites de ses blessures à l'hôpital Rambam de Haïfa. Il avait, durant des années, contribué à la sécurité du pays, selon la mairie de Haïfa, lui rendant hommage dans un communiqué. Une enquête de l'armée de l'air israélienne avait révélé que le missile balistique tiré sur Haïfa le 5 avril n'avait pas été intercepté car il s'était désintégré en vol et que sa trajectoire prévue avait donc changé. Un soldat israélien a été condamné à 5 ans de prison pour avoir envoyé des vidéos d'interception de missiles à un agent iranien. Le soldat a transmis des vidéos pendant la guerre des 12 jours entre Israël et l'Iran en juin 2025 et a reçu un paiement en échange, précise le communiqué de l'armée israélienne, ajoutant qu'il avait également partagé plusieurs vidéos tournées dans des zones civiles. Le tribunal militaire a souligné la gravité des faits commis par un soldat et alors qu'Israël était en guerre, tout en indiquant que les informations transmises n'avaient pas été obtenu dans le cadre de ses fonctions. La Knesset a adopté hier une loi suspendant l'arrestation des étudiants juifs ultra-orthodoxes refusant d'effectuer leur service militaire, une décision vivement critiquée par l'opposition au moment où l'armée est confrontée à un manque d'effectifs. Le député israélien Zvi Sopkot, qui préside la commission de l'éducation de la Knesset, s'est filmé en train de détruire l'enseigne d'une école palestinienne située dans la vieille ville de Jérusalem. Il a également affirmé qu'il fermerait cet établissement pour avoir utilisé un programme scolaire de l'autorité palestinienne. Le député, membre du parti de Bezalel Smotrich, a brandi dans la vidéo un manuel scolaire pointant du doigt le drapeau palestinien figurant sur la couverture et affirmant qu'il s'agissait, je cite, du drapeau d'un pays inexistant. Le gouvernement israélien a annoncé qu'une enveloppe de 1,3 milliard de shekels avait été allouée le mois dernier par le cabinet de sécurité pour financer la création de nouvelles implantations en Cisjordanie. Ces fonds serviront à créer des quartiers pionniers comprenant des logements préfabriqués, des routes et des infrastructures. La municipalité de Bnei Brak avance un projet controversé visant à instaurer une séparation entre hommes et femmes sur les trottoirs des rues Ezra et Shlomo Ameller. Selon un reportage de la 13e chaîne israélienne, cette initiative fait suite à une directive des rabbins de la ville appelant les habitants, jeunes comme âgés, à emprunter des parcours distincts. Israël prête à avancer dans le projet de retrait de ses troupes de deux zones du sud du Liban où l'armée libanaise doit la remplacer. C'est ce qui ressort de ce premier jour de nouveau pourparlers à Rome entre les ambassadeurs des deux pays sous égide de Washington. Le Premier ministre israélien Benjamin Netanyahou se rendra à Washington samedi soir et assistera aux obsèques du sénateur Lindsey Graham mardi. Aucune rencontre avec le président américain Donald Trump n'a encore été programmée, mais elle devrait avoir lieu en début de semaine. Fin d'une nouvelle vague de frappes américaines contre la République islamique d'Iran. Washington souhaite réduire la capacité de l'Iran à menacer les navires commerciaux et leurs équipages. Les États-Unis ont par ailleurs annoncé la reprise du blocus naval américain contre les navires se rendant dans les ports iraniens ou en repartant. La République islamique qui dit de son côté avoir visé le Koweït, Bahreïn et la Jordanie. Ce matin, les forces armées de Jordanie ont annoncé avoir détruit 3 missiles balistiques iraniens. Et à noter, les États-Unis ont annoncé dans ce contexte qu'ils suspendaient le retrait prévu de leurs avions ravitailleurs de l'aéroport Ben Gurion. Le cabinet de la ministre israélienne des Transports, Miri Regev, affirme que d'ici le 21 juillet, leur nombre sera ramené à 20, conformément à l'accord conclu avec l'armée américaine. Des activistes pro-palestiniens anti-Israël ont reproduit le 11 juillet dernier à Stockholm la porte d'entrée du camp d'extermination d'Auschwitz, remplaçant l'inscription « Le travailleur libre » par le mot « Gaza » selon le journal israélien Yediot Aharonot. Ils ont également mis en scène des bébés gazaouis persécutés par le premier ministre israélien Benjamin Netanyahou, recouverts de sang, sous cette réplique de la porte d'entrée d'Auschwitz avant d'agiter des liasses de billets. Les pays de l'Union européenne ont accepté de prolonger d'un an jusqu'en mars 2028 la protection accordée aux réfugiés ukrainiens sur leur territoire, mais la refusera dorénavant aux personnes mobilisables. Plus de 4,4 millions d'Ukrainiens bénéficient aujourd'hui de ce statut unique créé quelques semaines après le début de l'invasion russe en février 2022. Il leur permet de séjourner, de travailler et d'accéder à des aides dans l'Union européenne. Ces réfugiés vivent pour la plupart en Allemagne, en Pologne et en République tchèque. En France, quelques heures avant le vote final des députés sur la création d'un droit à l'aide à mourir, 8 personnalités appellent à rejeter un texte imprécis et imprudent que, selon eux, menacerait les personnes les plus fragiles. Parmi les auteurs de ce texte publié dans La Croix figure la présidente de la Société française d'accompagnement et de soins palliatifs. Jérôme Barella, principal suspect dans l'affaire Liana, doit être entendu ce jour à Agen par un juge d'instruction qui devra statuer sur une nouvelle mise en examen. Après l'autopsie du corps de Liana, dont les résultats ont été connus le 24 juin dernier, le procureur d'Agen avait requis la mise en examen de Jérôme Barella pour meurtre et viol sur mineur de 15 ans. La Banque de France a proposé de relever le taux du livret A, produit d'épargne le plus populaire du pays, de 1,5 à 1,7%, une conséquence du rebond de l'inflation liée au conflit au Moyen-Orient, tout en laissant le taux du livret d'épargne populaire à 2,5%. Et enfin, quelques 20,2 millions de téléspectateurs en moyenne ont regardé hier soir sur M6 l'élimination de la France par l'Espagne en demi-finale de la Coupe du Monde de football. Cette demi-finale est la meilleure audience depuis la cérémonie d'ouverture des Jeux Olympiques d'été de Paris. C'était en juillet 2024.
2: C'était le journal de nos correspondants à Paris. Tout de suite, retour des programmes sur Radio Aviva.

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1: Bonjour à tous et bienvenue sur le plateau d'Aviva. On a le plaisir d'accueillir Lola Primo qui va nous apporter son témoignage en ce qui concerne les ICC. Alors les ICC, c'est la découverte des industries culturelles, de la création, c'est bien ça?
2: Oui.
1: Les deux C, c'est culturel et création. Alors c'est quoi exactement? Parce que ça parle quand même, mais on aurait besoin d'en savoir un petit peu plus. Qu'est-ce que c'est que l'ICC?
2: Les ICC, finalement, c'est des entreprises qui développent les emplois à travers tout ce qui est culturel, créatif, par exemple la radio, par exemple tout ce qui est cinéma.
1: Nous, on fait partie des ICC, c'est
2: ça ? Oui, oui, d'ailleurs, on a visité la radio à Viva pendant la découverte des ICC.
1: On a eu le plaisir de vous avoir.
2: Oui.
1: Exactement. Donc, ça consiste à quoi ? Ça permet d'être un tremplin pour professionnels, c'est ça ?
2: Oui, et puis ça permet aussi d'avoir de nouvelles pistes pour trouver un emploi, voir que finalement, par rapport à nos carrières, ce qu'on a fait, il y a des compétences qu'on peut transférer dans d'autres métiers.
1: C'est-à-dire, plus exactement, qu'est-ce qu'il y a eu comme exemple, disons ?
2: Mais, par exemple, moi je suis diplômée de l'école des arts et design des Pyrénées. Et finalement, je ne savais pas que, par exemple, je pouvais être décoratrice de plateau pour le cinéma.
1: D'accord. Donc, et effectivement, c'est
2: piste,
1: pas évident. En tout cas, ça ne saute pas aux yeux.
2: Mais du coup, j'ai vu que finalement, le diplôme que j'avais, ça pouvait correspondre à ce métier-là aussi.
1: Et du coup, vous êtes engagée vers cette profession ?
2: Pourquoi pas, je réfléchis dessus et je me dis que ça peut être intéressant.
1: En tout cas, ça vous a apporté des opportunités auxquelles vous n'aviez peut-être pas songé, quoi.
2: Oui, oui, et puis finalement, comme tout ce qui est culturel, on n'y pense pas forcément quand on fait une recherche d'emploi. Et ça nous a permis de découvrir les entreprises qui embauchaient ou par exemple les formations qu'il fallait faire pour pouvoir travailler dans ces lieux-là et voilà.
1: D'accord. Des fois, la frontière entre, par exemple, la technique et puis le culturel, le côté culturel est assez mince.
2: Oui, par exemple, quand on a été faire la découverte, on a été divisé en trois groupes. Il y avait un groupe qui était plutôt là pour visiter tout ce qui était technique, un groupe qui était plutôt pour tout ce qui était créatif, et un autre avec les emplois un petit peu plus divers. Par exemple, sur les plateaux, il y a besoin de coiffeurs, il y a besoin de mécaniciens, etc. Et ils étaient dans un groupe différent.
1: D'accord. C'est de la création, mais là, c'est vraiment quand même aussi un métier, un savoir-faire, ce qu'on appelle dans son sens vertical.
2: Oui.
1: Donc eux aussi étaient présents et étaient justement et participaient, disons, à ces opportunités.
2: Voilà.
1: Alors ça consiste à quoi exactement sur le plan concret? Quel est le travail de l'ICC? Ils contactent les entreprises, ils sont le lien, ils sont l'interface.
2: Par exemple.
1: Comment ça s'est fait pour vous? Vous qui êtes le témoin numéro un.
2: Eh bien finalement, il y a eu pendant 15 jours. Il y a eu une visite de chaque entreprise qui était participante à ce SAS Découverte.
1: Donc quelque part, il y a une espèce de levée de fonds des entreprises,
2: hein, voilà.
1: C'est-à-dire les entreprises qui sont d'accord pour participer. Toutes les entreprises sont conviées à éventuellement participer.
2: Oui,
1: sont au courant.
2: Si finalement elles font partie des industries culturelles et créatives, elles pouvaient participer.
1: D'accord, elles étaient informées de cette activité-là.
2: Oui, parce que par exemple, c'est Facero qui organisait. Et tous les participants, comme moi, qui étaient là pour les visites, on était conviés pendant 15 jours à partir du 7 avril. Mais il y a eu d'autres entreprises qui se sont ajoutées au fil du temps. Et il y a eu un suivi beaucoup plus long, finalement. Et certaines des personnes, parce qu'au début, on était plus de 60.
1: C'est pas mal.
2: Et après, on a fini par être aux alentours de 30. Les gens qui étaient vraiment intéressés par ce milieu culturel. Et pour des démarchages d'autres entreprises et voir d'autres lieux.
1: D'accord.
2: Et du coup, ça s'étire jusqu'en septembre.
1: D'accord, ça dure quand même sur une période assez longue.
2: Voilà.
1: Ça se fait que sur l'Hérault ou ça se fait également dans d'autres départements?
2: Là, ce SAS Découverte, c'est surtout l'Occitanie, parce que c'est par rapport au marché du travail de la région. Parce que par exemple, il y a des demandes au niveau du fait qu'il y a des quotidiennes maintenant télévisées, ou par exemple la radio, etc. Il y a eu des demandes.
1: C'est ça.
2: Et du coup, c'est pour ça qu'ils nous ont conviés pour découvrir si. Voilà.
1: Ça fait rire Lola parce que je pense qu'il y a des bons souvenirs à la radio quand vous êtes passé, c'est ça?
2: Oui.
1: Voilà, c'est toujours un lieu convivial, la Viva en tout cas. Donc, effectivement, nous avons participé à cette ICC. Pour ma part, je ne connaissais pas, mais grâce à vous, Lola, en tant que témoin numéro un, eh bien, je sais ce que c'est. Je n'étais pas informé de cette activité qui est importante pour les orientations de chacun, quelque part. C'est de l'orientation, mais dans le sens concret.
2: Oui, et par exemple, il y a eu aussi une rencontre entre les entreprises et les chercheurs d'emploi le 12 juin. Pour pouvoir postuler à certaines offres d'emploi ou certaines formations que les gens pourraient faire.
1: Vous savez depuis combien de temps ça a été mis en place, cette ICC? Ça fait plusieurs années, vous ne savez pas?
2: Non.
1: C'était pour savoir si les fruits, justement, mais enfin...
2: C'est tout récent, en fait.
1: C'est très récent. Hein.
2: Oui.
1: Donc, on ne peut pas encore mesurer l'impact que ça peut avoir.
2: Non.
1: Mais d'après vous, l'impact, en ce qui vous concerne, par exemple, ou qui concerne d'autres dans votre cas? Vous pourriez déjà le mesurer? Le fait que ça vous a déjà ouvert des différents univers, des opportunités justement, de futures embauches peut-être?
2: Oui, parce que par exemple, le fait d'être dans un groupe de gens qui sont dans la même situation, qui recherchent un emploi à peu près dans
1: le même secteur,
2: déjà ça nous aide entre nous pour développer notre champ de recherche, pour pouvoir s'entraider entre nous. Par exemple, il y a une certaine solidarité qui s'est construite entre les gens qui ont participé. Et on se donne des conseils, on reste en contact entre nous. Et je sais qu'il y en a certains qui ont réussi à avoir ne serait-ce que des stages et qui ont changé, entre guillemets.
1: C'est un échange d'expérience, en tout cas, voilà, qui apporte beaucoup. Eh bien, Lola Primo, ça passe vite, un petit moment comme ça, sur le plateau d'Aviva. Après votre retour, justement, dans d'autres conditions, cette fois, c'était derrière un micro. Mais en tout cas, merci beaucoup de nous avoir éclairé sur ce qu'est l'ICC, cette industrie, enfin, découverte des industries liées à la culture et à la création, et qui permettent, justement, de mettre en œuvre le lien entre les postulants, entre ceux qui font partie de ces domaines-là, et puis les entreprises qui, elles aussi, en font partie. Merci beaucoup, Lola.
2: Merci à vous.
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1: Bonjour à toutes et à tous et bienvenue dans ce mercredi sportif et on va faire le tour de l'actualité sportive. Comme d'habitude avec Sydney Bitton. Bonjour Sydney.
2: Bonjour Baptiste, ami sportif, je vous salue après ce week-end très long.
1: Et oui, tout à fait, on a eu le 14 juillet hier et surtout on a eu le match France-Espagne de la Coupe du Monde 2026 au football.
2: Alors bien évidemment, un commentaire difficile, très difficile. Eh bien oui, la France nous a laissé hier soir.
1: Quoi ?
2: Oui, COI. Et oui, QUOI, en s'inclinant face à l'Espagne 2-0. Une Espagne pleine d'envie, physique et à la fois collectif. Quant à notre équipe, les Bleus, hier soir, nous ont un petit peu déçus. Après les moments de bonheur des étapes précédentes, eh bien hier soir, ceux sur qui on comptait le plus n'étaient pas là. Ils n'étaient pas là. On n'a pas vu certains joueurs pendant au moins une demi-heure. On n'a pas vu. Alors, évidemment, la sortie de Rabiot en était peut-être la cause. Il a pris un carton trop tôt dans la partie. Donc, il faisait très attention et il jouait à l'économie. C'est pour cela que l'entraîneur Didier Deschamps l'a sorti et l'a remplacé pour la deuxième mi-temps. Mais ça n'a pas suffi. On verra ce soir, par contre, la deuxième demi-finale à 21h, Angleterre-Argentine. Et ici, ça va être pareil. Qui sera en forme ce soir ? Qui sera collectivement physique et envieux ? Eh bien, nous attendons avec impatience, car nous avons de chaque côté des vedettes sur qui on compte. Et c'est le terrain qui nous dira la vérité.
1: Bien évidemment, Sydney, comme d'habitude. Et on va continuer avec quelques infos diverses dans le football.
2: Alors, bien évidemment, dans le football diverse, nous avons des nouvelles concernant Mademoiselle Gianni. Eh oui, elle va quitter l'Olympique de Lyon. Alors, problème avec son prétendant. Nous n'entrons pas dans les détails car ce sont des affaires personnelles et les affaires personnelles n'ont rien à voir avec le sport. Montpellier change tout son centre de formation. Et un retour inédit, Fabien Lefebvre au centre de formation. Il y aura également Monsieur Maraval, Bernard et Bédimo avec les U17. Rodriguez U19 et Lefebvre, ma foi, verra, aura supporté tout ce petit monde. Espérons que ça nous donne peut-être et ça nous forme des grands professionnels. À Lens, signature de Thorgan Mazar, Herrera Ander, eh oui, a mis le cap sur Saragosse. Donc, le mercato est ouvert et on attend voir notre équipe de Montpellier qui, au premier match de préparation, a gagné. Mais ce n'est qu'un détail, petit détail. Attendons le reste.
1: Et on va continuer au niveau du cyclisme. On va pédaler un peu pour le Tour de France, la 10e et la 11e étape.
2: Et il est toujours là. Tadej Pogačar gagne l'étape et accumule au classement général Aurillac-Levrant. Eh oui, donc il continue. Et le français toujours là. Eh oui, le français Sexas, toujours là au classement général et au classement d'étape. Donc bravo. Quant à l'étape d'aujourd'hui, nous avons une étape Nevers, et nous avons Vichy, Nevers, 161 km 300, avec Saint-Pour-Quin et Bellonnière. nous aurons beaucoup, beaucoup de montagnes, un col Sexas. Sexas a promis de faire parler de lui dans cette course. Alors nous avons 15 sur Boule, Billonnière et Billy Chevanès avec une étape longue, certes, mais c'est pour les grimpeurs et vraiment, vraiment, Pogacar n'entend pas. Quand il entend favori, tel un tel ou un tel, lui, il pense à conserver son maillot jaune. Eh oui, eh oui. Donc, KT Gundry s'est engagé avec Suez FDJ.
1: On continue avec le rugby à 15. On va jouer plus physique avec le championnat des nations, Sydney.
2: Voilà ce qui nous attend samedi matin à 10h40. Un match très important sur le sol japonais à Tokyo. Eh bien, match France-Japon pour ce championnat des nations, en espérant que les Français brillent et nous ramènent une très belle victoire.
1: On l'espère aussi, et la voile Med Max.
2: Un grand rendez-vous pour 2028. On attend un millier de bateaux dans la baie de Camargue. Paris, projet, objectif. Ça, quelle nouvelle pour les observateurs des plages et de la rive et des plages tout environnantes dans la Camargue.
1: Et on va continuer avec l'athlétisme, le mythique de Budapest.
2: Eh bien oui, nous a donné Armand Duplantis qui a sauté 6m07. Il était pas très loin de ce fameux record du monde, 6m32. Ah ben je pense qu'il va insister et 25 cm. C'est possible. Amis sportifs, merci de nous avoir écoutés. On remerciera notre ami Baptiste à la technique et à la présentation.
1: Merci à toi,
2: Sylvie. On le voit très réveillé et très en forme. Au revoir.
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2: Amis sportifs, bonjour. Aujourd'hui, nous avons le plaisir de recevoir un ancien coureur du Tour de France. Eh oui, il a couru avec les plus grands coureurs français de l'époque. On n'en cite qu'un seul, Hinault. Et bien sûr, il s'agit de Patrick Bonnet, de Saint-Clément-de-Rivière. Eh bien, Patrick Bonnet, tout d'abord et avant tout, bonjour et merci d'avoir accepté notre invitation.
3: Bonjour Monsieur Bitton, bonjour cher auditeur. Je vous donne vraiment un grand plaisir à répondre à vos questions.
2: Alors souvenirs, pouvez-vous nous rappeler quelques souvenirs que vous avez pu connaître dans ce Tour de France ?
3: Ah bien, disons que bon, les souvenirs, moi j'ai fait les 5 Tours de France, donc des souvenirs, j'en ai pas mal. Qu'est-ce que vous dire, les victoires avec Bernard Hinault en 82, les étapes relativement longues aussi, nous avions des étapes de 300 km à l'époque, en 1980, 82, 83, voilà, donc beaucoup, beaucoup de souvenirs, ça serait dur de tout les énumérer.
2: Mais ça fait rien, Patrick, si vous permettez. Vous en êtes venu comment au vélo ? À la petite reine ?
3: Comment, excusez-moi ?
2: Comment vous en êtes venu à la petite reine ?
3: À la petite reine, j'y suis venu par le biais de courses amateurs, et puis après, dans le milieu professionnel, en 1979. Donc, un souvenir, oui, qui m'a marqué particulièrement, ça peut être mon premier Tour de France en 1979, j'étais le Benjamin du Tour. Le départ était de Florence avec un contre-la-montre individuel, et ça m'a, à l'âge que j'avais, ça m'a laissé un très grand souvenir, car l'année juste avant, j'étais amateur encore, hein, et me retrouver au départ du Tour de France, c'était vraiment quelque chose.
2: Bon, Pouvez-vous nous parler un petit peu du Tour de France de cette année qui, bien évidemment, est perturbé par le climat, par la chaleur? Alors, que pensez-vous de ces situations difficiles?
3: C'est sûr que, bon, là, on vit actuellement une situation avec, avec les températures très élevées. Il faut dire que, bon, le Tour de France se passe au mois de juillet aussi. Donc, on a toujours eu plus ou moins des fortes chaleurs. À part en 1980, où nous avions eu que dans 3 semaines de course, que 4 jours de beau temps et de soleil. Sinon, le reste du temps, c'était toujours la pluie. Donc, c'était autant éprouvant qu'aujourd'hui avec la chaleur. Aujourd'hui, je pense que bon, certains organismes arrivent à supporter ces chaleurs, bien que ils consomment énormément de bidons avec les poches de glace qui les rafraîchit. Mais bon, il est sûr et certain que les étapes avec ces fortes chaleurs sont vraiment pénibles, quoi, je pense.
2: Alors, que pensez-vous de ce fameux Tadej Pogačar? Et vraiment, il en a dans le ventre quand même, hein? Ben, et dans les jambes,
3: Oui, c'est sûr et certain. Pogačar, c'est un champion, je pense, d'exception, comme il y a eu autrefois des Anquetil, des Merckx, des Hinault, des Coppi, des Bartali. Voilà, c'est une génération marquée par le cycle Pogačar. Pogačar, c'est un garçon qui est attaquant, qui aime gagner, surtout gagner, qui a une très forte équipe. Chaque équipier pourrait être leader dans une autre formation. Je pense qu'il s'est très bien préparé ses objectifs. Et on l'a vu sur les classiques flandriennes et ardennaises. Donc, je pense que c'est quelqu'un qui est très minutieux au niveau de la préparation et qui a une très grande classe.
2: Alors, n'oublions pas quand même le Français Sexas Paul, hein, qui actuellement marche pas mal. Hein, au général 5e, 3e à l'étape. Donc, il promet tout de même.
3: Oui, c'est un garçon d'avenir, hein, il n'y a pas de problème. C'est un garçon qui a fait des prouesses depuis le début de l'année. Pour ma part, je rejoins certains anciens coureurs ou directeurs sportifs ou managers qui disent que bon, il aurait dû patienter encore 1 ou 2 ans. Mais bon, c'est un apprentissage. Donc, on ne lui tiendra pas rigueur non plus si... il venait à se louper d'ici la fin du Tour de France. Par contre, il est sûr et certain que la récupération joue beaucoup dans le Tour de France. Et là où il va falloir le regarder de plus près, ça sera dans la 3e semaine, parce que la 3e semaine est vraiment très éprouvante sur une course à étapes. Et surtout que cette année, la dernière semaine du Tour de France est très dure avec tous les cols alpestres à monter, quoi.
2: Ben surtout l'étape d'aujourd'hui, la 11e, avec 3 petits cols qui sont toujours pas mal quand même, hein. Hein, parce que, quand vous le disiez tout à l'heure, vous faisiez des étapes de 300 km et aujourd'hui, on en est à 160.
3: Oui, voilà, c'était une autre époque, que je vais dire. Aujourd'hui, on a des étapes peut-être plus ou moins avec de la densité, mais bon, c'est vrai que ce sont des étapes, comme on dit, casse-pattes. Et comme on disait tout à l'heure, avec les chaleurs, ça marque quand même encore les organismes aussi, quoi.
2: Pronostic final, Patrick Bonnet, si vous le permettez.
3: Ah ben, il est évident. Hein. Je pense que pour Pogačar, vu comme il domine, à moins d'un accident, je dirais, je pense que ce sera le vainqueur du Tour. Par contre, après, il va falloir voir pour la 2e et 3e place, dans les 5 premiers, des gars comme Evan Poul, Sexas, bien sûr, certainement Vingegaard. Mais ce qu'il y a, c'est que Vingegaard a déjà fait un Tour d'Italie. Donc, qui a été éprouvant aussi, avec beaucoup de montagnes et des conditions météo assez exécrables. Je pense qu'il risque de se faire déborder au niveau du général par un gars comme peut-être bien, et je l'espère, à Sexas, mais surtout Ethan Poul.
2: Patrick Bonnet, on vous remercie pour cet éclairage de ce Tour de France. Vous arrivez à la 11e étape. Eh bien, merci pour la suite.
3: Merci beaucoup à vous de m'avoir demandé de vous répondre. Et
2: chaque sportif a sa place.
3: Merci beaucoup.
2: Au revoir, merci.
3: Au revoir, bonne journée.
2: Également, au revoir.

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1: Chers auditeurs, consommateurs, bonjour. L'UFC Que Choisir vous propose aujourd'hui une chronique sur les garanties qui sont affectées lorsque vous achetez un bien. Lorsque vous achetez un bien, un produit et même un service, le vendeur doit porter à votre connaissance l'existence de deux garanties légales. Légales, ça veut dire qu'elles existent de droit, et éventuellement de sa garantie commerciale, parce qu'il n'y a pas toujours une garantie commerciale. Mais comme pour différentes raisons, ce n'est pas toujours le cas, c'est-à-dire elles ne se sont pas toujours présentées, nous allons vous donner quelques éléments tout simples de ce que sont ces garanties. Les garanties légales, il y en a deux. C'est la garantie de conformité et la garantie de vice caché. Vous allez pouvoir les actionner, les utiliser pendant 2 ans après votre achat. Sauf si le bien est d'occasion ou de seconde vie, là, vous n'avez qu'un an pour les actionner si besoin. C'est le vendeur qui est responsable de la mise en œuvre de ces garanties. Donc, vous ne devez pas accepter que le vendeur vous renvoie au fabricant. C'est à celui à qui vous avez acheté le produit, c'est vers lui qu'il faut vous retourner. Alors, quand s'applique cette garantie de conformité ? Prenons un exemple. Vous avez commandé une paire de chaussures, taille 43, et on vous livre une taille 36. C'est pas conforme. Là, vous allez faire jouer la garantie parce que le défaut du produit existait le jour où vous l'avez acheté. Ce serait au vendeur de prouver que c'est pas conforme, c'est-à-dire de montrer que vous aviez bien commandé du 36, par exemple, si vous avez votre document d'achat. Et là, vous allez pouvoir obtenir gratuitement la réparation. Bon, dans le cas de notre exemple, c'est difficile de réparer du 36 et le transformer en 43. Donc, le remplacement, c'est-à-dire qu'on vous livre vraiment une taille 43. Et si vraiment c'est pas possible, et bien à ce moment-là, le vendeur, dans le délai de moins d'un mois, devra vous rembourser. La deuxième garantie, c'est la garantie de vice caché. Prenons un exemple. Vous achetez votre lave-linge, vous l'utilisez quelques fois, et au bout d'une dizaine de cycles, il tombe en panne. De toute évidence, il y avait un défaut non apparent lorsque vous l'avez acheté. Et ce défaut a rendu votre lave-linge impropre à l'usage, c'est-à-dire vous ne pouvez plus vous en servir. Vous pouvez donc retourner le produit, vous le faire rembourser, ou selon le défaut, le conserver ou obtenir un remboursement partiel. Pour ce qui est de garantie de vice caché, c'est à vous, acheteur, de prouver qu'il existait ce vice caché. Par exemple, vous allez faire réparer ce lave-vaisselle et... Ah, j'avais parlé d'un lave-linge, alors on va dire ce lave-linge, mais c'est pareil. Vous avez fait réparer une fois, deux fois, et il ne marche toujours pas. À ce moment-là, vous prouvez qu'il y avait un vice caché. Et là aussi, le délai pour agir est de 2 ans, à compter de la découverte du vice. Mais dans certains cas très particuliers, l'immobilier, l'automobile, le législateur pourra vous accorder un délai allant jusqu'à 20 ans. De nombreux fabricants et revendeurs offrent, en réalité c'est souvent inclus dans le prix du produit, ou font carrément payer, des garanties complémentaires, ce que l'on appelle les garanties commerciales ou contractuelles. Il faut bien que vous vérifiez que ces garanties sont vraiment intéressantes, surtout si elles sont payantes, et qu'elles ne font pas double emploi avec les garanties légales, conformité, vice caché, ou que, et ça c'est tout à fait interdit, que ces garanties commerciales ne se substituent pas aux garanties légales. En fait, lorsque vous allez signer le bon d'achat, lisez bien le document que vous signez pour être certain, si vous achetez ces garanties commerciales, qu'elles ont un intérêt. Par exemple, prolonger la durée de garantie au-delà de 2 ans. Voilà, chers consommateurs, auditeurs, à bientôt sur Radio Aviva pour une autre chronique.
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3: Bonjour à toutes et à tous et bienvenue dans votre agenda. Voici les événements et les sorties à venir. On commence avec le souffle de l'instant, un voyage immersif et sonore. Il s'agit de la collaboration entre Weird et Pitoni, deux artistes qui fusionnent musique et éléments visuels. L'entrée est libre, mais une boîte à dons sera accessible pour soutenir des artistes. Ça aura lieu le 16 juillet à partir de 19h30 au Kaleido Bar. Notez qu'un stand de massage professionnel sera présent et qu'il y aura la possibilité de se restaurer sur place. Du 15 au 21 juillet, Jazz 7 vous donne rendez-vous pour sa 31e édition. Le 16 à 21h aura lieu le concert The Get Down, collectif de trois grandes figures du jazz français, dirigé par l'organiste Laurent Coulondre et Samara Joy, chanteuse de jazz américaine. Le tarif normal est de 59 euros. Rendez-vous au Théâtre de la Mer à 7. Le 16 juillet à 20h, le Festival Radio France propose Roméo et Juliette, un concert spécial interprété par Alexandre Kantorov au piano et l'Orchestre Philharmonique de Radio France. Il s'agit de la plus courte des versions de Roméo et Juliette et d'un voyage à travers la musique russe. Il reste quelques entrées au tarif variant entre 10 et 40 euros. Plus d'informations sur le site lefestival.eu. La Ruche, une soirée queer avec décoration et dress code kitsch sur le thème de la ruche et des abeilles, ça vous dit ? Cette summer édition inclut une scène à 360 degrés, du jamais vu encore à Montpellier. Rendez-vous au Pura Vida vendredi 17 juillet à 20h. Les tarifs commencent à 13,99€. Rendez-vous sur le site shotgun.live/fr/venue/laruchemtp. Chaque année au mois de juillet, le festival de poésie Voix Vive de Méditerranée en Méditerranée accueille à 7 plus de 100 poètes venus de toute la Méditerranée. Cette année, du 17 au 25 juillet, vous attendent quantité de spectacles, d'animations et d'ateliers gratuits. Vous pouvez consulter le programme sur le site 7.voixvivemediterranee.com. Ainsi s'achève l'agenda des sorties de Radio Aviva. Nous vous rappelons que les auditeurs membres du Club Aviva peuvent recevoir les informations concernant les invitations disponibles pour les spectacles de nos partenaires. À bientôt sur Radio Aviva.

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1: Le 16 juillet, chaque année, la France se souvient de la rafle du Veldiv et rend hommage aux justes parmi les nations. Ces gens qui ont risqué leur vie pour sauver des juifs pendant la Shoah. À Montpellier, la commémoration se tiendra jeudi 16 juillet à 9h dans le parc de la mairie de Montpellier en présence de la préfète Chantal Mauché et du maire et président de la métropole Michael Delafosse, de nombreuses autorités civiles, militaires, de nombreux élus et l'ensemble des cultes seront présents pour ensemble se souvenir de cette faille dans la démocratie de notre pays et de la façon de la prévenir. Cette cérémonie est ouverte à tous, venez nombreux. C'est jeudi 16 juillet à 9h dans le parc de la mairie.

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